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0: bonne note, d'accord.
1: A bientôt.
2: Je te verrai par la maison, Chicha.
1: Salut.
3: Laquelle déjà?
1: Bah tu sais bien, la bleue.
3: Wow, Grinch. Centrium. Oh, je l'ai pas celui-là de côté, je crois qu'il est pas mal.
1: Bah ouais, moi non plus.
3: Ça va.
1: Merde. Tiens, tu me passes la boîte?
3: Pendant ce temps-là, si tu veux compulser.
1: Non, je te remercie.
3: Il a parlé plus fort.
4: Si, il était pas mal.
1: Quoi?
3: Non. Ouais, mais c'est mon casque, comme ça tout le monde pourra entendre.
1: Ah, bonne idée.
3: Je suis un peu dans le cœur. Attention à pas détruire le mien encore plus.

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C'est le matin sur Jet FM que nous venons d'ouvrir avec une composition d'Anna Klein, compositrice contemporaine américaine, Steelworks. C'est extrait d'un disque publié sur le label de John Zorn, Tzadik, en 2012, baptisé Blue Moth. Un disque plutôt d'électroacoustique adapté à des orchestres de chambre. Et c'est le Seattle Chamber Players, en compagnie de quelques musiciens du Chicago Symphony Orchestra, qui jouaient cette pièce Steelworks dans cet album Blue Moth de Anna Klein. On poursuit avec d'autres matières sonores et des compositions électroacoustiques à base de sons concrets. Mathias Delplanck, musicien qui travaille l'électronique mais aussi des matières acoustiques et réside à Nantes depuis pas mal d'années, était venu en 2008 pour une semaine de résidence à Jet FM et ça fait partie des quelques archives qu'on peut retrouver, que lui-même a publié sur son Bandcamp. La pièce s'intitule Radio Station et en une trentaine de minutes, on résume une semaine d'immersion sonore dans les locaux de Jet FM, à la fois ce qui se passe à la radio et ce qui se passe en dehors de la radio, dans les bureaux.

plus sur les sessions quand on bosse tous les deux, on fait des sessions et on arrive quand même souvent, sans le vouloir, au minutage assez calibré en fait, naturellement. Donc est-ce que ça correspond à des cycles, une espèce de forme de cycle peut-être. Presque quand on aurait pu regarder le temps, et ça, c'est comme des cycles qui sont imbriqués les uns dans les autres. Et,

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0: consommation.
1: Proche d'une situation d'alcool.

0: On pourrait se dire à quel moment on sait quand ça commence, il faut savoir ça. Je sais pas, j'ai jamais entendu quelqu'un qui. Voilà.
1: Oui. Mais en tout cas, il n'y a pas de code. Il y a peut-être des gens qui ont des codes et qui ne lisent pas, mais dans la pratique que j'ai. Il n'y a jamais de code pour savoir quand est-ce que ça s'arrête.
0: C'est vrai qu'il y a un lien qui est... qui est intéressant sur plutôt que la musique, on peut dire qu'il y a une espèce de connexion comme ça invisible, impalpable. Et c'est vrai que c'est une histoire de fond. En plus, sur les sessions, quand on bosse tous les deux, on fait des sessions et on arrive quand même souvent, sans le vouloir, au minutage assez calibré en fait. Naturellement, donc est-ce que ça correspond à un cycle? Est-ce que de forme du cycle, peut-être, on a plus de temps, mais c'est comme des cycles qui sont imbriqués les uns dans les autres.

0: et donc c'est vendredi 4 avril à 21h et une séance supplémentaire le samedi 5 avril après-midi à 14h.
1: On peut juste préciser que c'est au moins de 7 à 77 ans cette petite affaire.
0: Voire même à partir de 5.

Mais qu'est-ce qu'il me fait de ma garde? J'y vais.

0: demain.
1: Ah, bah demain, c'est
2: un jour. C'est dans le même système avec elle.
1: Ouais, ouais.

0: ça fait
1: plaisir.
0: C'est pas que ça fait pas plaisir, c'est juste que j'ai pas vraiment d'application à part ça.
2: Oui, mais je veux dire, t'as quand même un rôle dans cette pièce. Tu participes.
0: Oui. Je sais pas, à part jouer.

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Sur Jet FM, ce matin, nous avons dérivé depuis Radio Station, la pièce que Mathias Delplanque avait réalisée au sein de Jet FM en 2008. Il y avait ensuite le groupe autrichien Radiant, un extrait de leur album Chimeric, publié en 2009 sur le label américain Thrill Jockey. C'était le double morceau Feedback Micro City Lights. Puis l'américain Mark Nelson, ex La Bradford et qui poursuit le projet Pan-American, plutôt ambiante, un peu dub électronique. Ici en 2004 sur le label Cranky avec l'album Quiet City, c'était le morceau Wing. Puis il y avait le norvégien Biosphere avec Ara in the Kitchen with the Candlesticks, un extrait du disque Departed Glories, publié en 2016 sur le label Small Town Supersound. Ensuite c'était les allemands Bohren und der Club of Gore avec le disque Piano Night, que j'aime particulièrement, publié en 2014, et c'était l'ouverture du disque Im Rausch, suivi des australiens The Next et le formidable disque Travel en 2023. Forming, c'était l'extrait que nous avons écouté, dont le thème de piano me faisait de loin penser à celui de Duke Ellington, le très beau morceau Fleurette africaine qui figure dans l'album Money Jungle en 1962 sur le label Blue Note. Duke Ellington va à l'essentiel en trio avec Max Roach à la batterie et Charles Mingus à la contrebasse, un trio de rêve donc. Chassol ensuite avec Reich et Darwin, un extrait du disque Big Sun dont il fête les 10 ans ces temps-ci. Enfin à l'instant, Brian Eno en 2005, l'album Another Day on Earth, et c'était le morceau And Then So Clear. On termine cette programmation du matin avec une nouveauté, mais un groupe ancien. Ils fêtent leurs 30 ans d'existence, ce sont les Écossais Arabstrap. Toujours aussi pertinent, voici le single You, You, You qui préfigure l'album Half Told Tales qui sort sur le label Rock Action.

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sur les rails du célèbre Trans-Europe Express de Kraftwerk, ici enregistré en live et extrait de l'album 3D de Catalogue. Nous allons explorer pendant 2 heures la musique motorique, qui est un sous-genre du krautrock, terme inventé par un journaliste pour désigner cette musique hypnotique, contemplative et minimale, apparue en Allemagne dans les années 70.

En première partie de cette excursion motorique, nous venons d'écouter quatre morceaux issus des années 70, les pionniers de la motorique music, à savoir Noy avec Allo Gallo en 1971, Faust, le morceau court Just a Second, Picnic on a Frozen River, deuxième tableau de 1973, Ashra, qui s'est appelé aussi Ashra Temple, avec l'électronique Sun Rain, et le supergroupe Harmonia avec le morceau Walkie Talkie en 1975. On continue avec plus de 18 minutes d'improvisation folle par le groupe Can, mené par le chanteur japonais Damo Suzuki. Et on poursuivra avec The Not Twist, groupe allemand, cette fois contemporain, qui vient de sortir un très bel album se nommant Vertigo Days, et qui dans Ship a en collaboration avec la chanteuse Saya se place totalement dans le prolongement de la musique de Can.

C'était un extrait du dernier album de The No Twist intitulé Vertigo Days et sorti en janvier de cette année. On continue avec d'autres groupes très inspirés, très influencés par la musique motorique, cette fois des années 2000, avec The Phantom Band tout d'abord et le titre Crocodile, suivi du délirant Caution Me de The Chap, puis on reviendra aux années 70 avec Cluster, dans des délires qui préfigurent pas mal Aphex Twin et l'Electronica, et le long morceau Time de La Düsseldorf, émanation du groupe Neu après sa dissolution.

C'était le morceau Time de La Düsseldorf, sorti en 1976 sur l'album éponyme. Cette excursion se termine en France avec trois morceaux. Le premier, ce sera un long morceau de Grand Veillemont qui s'appelle Je cours après avant. Puis on enchaînera sur un groupe qui a sans doute influencé Grand Veillemont, Stereolab, avec le morceau Transona 5. Et puis on termine dans un grand déluge de bruit et de trance avec le groupe Showstrap, 420 m3, troisième partie.

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2: Dans la seconde partie de ce temps de création radiophonique, Il dévorait la ville en imagination, un documentaire en 6 épisodes d'Ella Bellone autour des idées poétiques et politiques au Maroc entre 1965 et 1973. La version proposée ici est un collage d'extraits des épisodes 2, 3 et 4, mais la série est écoutable en intégralité sur le site de l'INA.
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0: J'étais réveillée quelque part. Le sable m'entourait à perte de vue. Je me relevais, détournais les yeux d'une flaque solidifiée. Quelques chacals jappaient derrière les dunes. Le pays bouge, dis-tu. Tu sais, rien ne va se passer. Moi, j'ai arpenté toutes ces frontières. J'y ai vécu des années. C'est un promontoire d'où l'on peut observer les caravanes qui assurent le trafic dont vit toute la région. J'y ai vécu tout ce temps et personne n'est venu me demander son chemin. Un promontoire. Un carrefour de fantômes, oui. Mais je suis là que pour connaître. Rien de plus.
1: J'ai voulu remonter le plus loin possible dans notre histoire, dans notre mémoire collective, pour découvrir la logique du mouvement qui répondrait aux questions qui nous brûlent les lèvres aujourd'hui. Pourquoi cet étouffement de la vie, du potentiel créateur? Pourquoi cet anonymat? Pourquoi, chez nous, ce penchant vers la tragédie et le délire? Pourquoi ces occasions manquées? Pourquoi ces rêves avortés?

0: notre propos comme dans le propos de la poésie. C'est pour ça que le point de départ était de la poésie. Toucher une dimension très profonde, soulever quelque chose qui est latent et qui n'a jamais pu s'exprimer.
1: J'ai la poésie dans le sang, effectivement, comme j'ai la musique dans le sang, comme j'ai les pierres du sud dans le sang, avec les reflets du soleil, ceux de la lune et ceux du vent.
0: Ce qui nous importait le plus, ce n'est pas de rentrer dans ce qui est consensuel, dans ce qui est unanime, mais dans ce qui est singulier, dans ce qui est particulier, dans l'inouï et dans l'inaperçu.
1: C'est assez impérieux parce que ça vient des tréfonds, des âges, et ça s'impose terriblement à moi.
2: À partir de l'ouverture de cet espace qui a été la rue, tous les gens qui étaient dans la recherche de modalités d'écriture ont trouvé là un refuge. Et ça a été une rupture extraordinaire parce que nous nous trouvions de plein pied dans la modernité des écritures. La modernité, ça veut dire prendre de la distance par rapport au conservatisme de nos sociétés d'origine, prendre de la distance par rapport aux religieux et prendre de la distance par rapport à la littérature officielle de ces pays. On pouvait écrire et on pouvait dire ce que nous vivions, ce que nous ressentions dans un langage contemporain. Et nous étions aussi biberonnés de surréalisme. Le surréalisme a été proche à la fois de la psychanalyse et du marxisme.
3: Oui, mais tout ça, c'est des étiquettes.
2: Pour nous, le surréalisme, c'est l'irruption de l'inconscient dans l'écriture. La libération du langage. La fin de la recherche du beau. On s'en fout du beau.
4: Ce qui m'intéressait et ce qui me motivait, c'est la liberté de pouvoir écrire ce que je ressens. C'est comme s'il y avait quelque chose qui bouillonnait en moi et que je ne pouvais l'évacuer que de cette manière. Voilà. Et pour moi, l'acte est important. Puis après, on verra.
5: Je ne crois pas en la communication intellectuelle de la poésie. Pour moi, la poésie est essentiellement orale. Si la poésie n'arrive pas à cette communication sans l'intermédiaire du cerveau, si je puis dire, elle faillirait à sa mission.
6: Moi, ce qui m'a frappé, c'est que la poésie qui était proposée dans Souffle, elle était révolutionnaire. Elle était en rupture avec tous les codes existants. Elle voulait réactiver une oralité, une libre circulation du mot sans les codes jugés archaïques de certaines traditions. Il y avait vraiment une volonté de faire éclater la langue, faire éclater les images, donc une profonde créativité.
7: Il y a aussi quelque chose qui tient du délire dans la manière dont s'exprime le flot oral. Accumulation d'images qui sont toutes mises bout à bout, comme justement dans une espèce de phase délirante où l'écriture, disons, excède la raison rationnelle.
2: C'est l'écriture libre, au sens où la forme, elle doit découler de ce qu'on dit et non pas de forme préétablie.
7: Et sur le plan du rythme, justement, c'est casser un petit peu la syntaxe traditionnelle de la langue française pour aller vers une sorte de langage éructé. Pour créer une espèce de fût révolutionnaire.
2: Et c'est la capacité de dire du quotidien et de dire du politique.
6: C'était en rupture avec des trucs élitistes. Une culture élitiste, elle présuppose la maîtrise des codes. Et eux, genre, ils voulaient changer les codes et puis ils voulaient toucher d'autres publics.
4: Je ne croyais pas que la littérature devait prendre une approche frontale. J'ai toujours estimé à l'époque qu'il fallait passer par le symbole

0: Tant qu'on n'aura pas de discours de gauche classique, une poésie à message, ou alors là, on a une espèce de hiatus entre une poésie qui promeut des idées révolutionnaires, mais qui s'écrit dans une forme tout à fait conventionnelle, réactionnaire.
1: Bon, c'est peut-être une approche un peu romantique. Je me disais que la littérature doit pouvoir dépasser le constat.
2: Je m'esquive. Et ce n'est pas par inadvertance que le sang m'extradit. Je vais au tumulte des villes sans vrai nom. Et partout, je piétine des nuages d'atomes. Sur toutes les lignes téléphoniques se posent des astres mal intentionnés et des trombes. Je ne t'adresse la parole que parce que nous demeurons inséparés. Tu dis « nous sommes inséparables ». Nous sommes séparables, que j'aurais tort que moi. Assermentés. À l'heure même où je fus assassiné, je t'ai construit à ma décence selon l'adresse des pièges, sans rien omettre de la magie du vaudou détrôné par l'Européen aux dents si affûtées, aux mains si longues, à la science de saurien. Devant le père des pères et la mère des pères, je ne t'ai pas fait à la mesure de Dieu, pas érigé à la hauteur du globe. Je t'ai donné ma voix. Nous sommes quittes, dis-tu. Et j'objecte. Je me réclame d'une civilisation de mangoustes et de sérastes anarchistes. Je ne connais pas l'Asie ouïdir et les gros livres, les phrases, les rimes, les coups d'État, les soulèvements du cœur, le sang comme un rosaire dédié aux insurgés politiques de mon sang, coupant souffle et vivre à qui veut en être arrosé. Bien sûr que je disparais, sans bûcher. Sans essence, sans bagarre. Le sang. Croyez-moi, je vois nettement la mauvaise conduite des sangs et des yeux leucémiques et assister à des saignées pratiquées par la nuque et le pubis. Viens que je t'empoisonne. Viens que je t'habille d'une toge blanche et délirante. Ah, oublié.
3: Il y a des moments poétiques chez moi, comme il y a des moments de néant total, des moments d'autres écritures, par exemple de vision externe, qui n'ont rien à voir avec une formulation quelconque. Mais la poésie est toujours là.
0: Cette violence, elle s'exprime à travers les métaphores. Ce sont des métaphores généralement empruntées à la violence du corps. Dans la colère, dans le cri...
4: Et je ne suis pas un type qui dégueule, s'habille tout le temps.
0: Dans les mots.
4: Loin de là.
0: La maladie, le choc, l'impact, le projectile. Il y a des métaphores qui empruntent à la géologie, à la violence des éléments. Une poésie sismique, en quelque sorte.
3: Le bandit d'honneur, qu'est-ce qu'il se dit? Il se dit, moi je suis contre ce pouvoir, celui du Qaïd, celui de tel ou tel mafioso. Je vais agir avec ma propre énergie pour casser ce moule. Nous allons donc nous libérer. C'est un problème de liberté.
5: Il fallait absolument opérer cette descente à nos propres enfers. Renouer intellectuellement et pratiquement avec le corps vivant du peuple pour désarticuler toutes les aliénations subies dans le passé comme dans le présent, pour que se dessine une cohérence nouvelle, un espace vivable, une réalité tangible, un mouvement nouveau de notre histoire, authentique et senti comme souverain.
4: Je suis une pierre, je vis dans cette pierre et je resterai cette pierre. Je ne veux pas, absolument pas, sortir avec conscience de moi-même. C'est ça qui est atroce.
6: Et alors une question se pose. Devant une telle situation, que devons-nous, que pouvons-nous faire? Que de graves responsabilités pèsent sur nos épaules. nos trois roses, et d'annoncer l'avenue, et de préparer l'avenue de celui qui détient la réponse, le peuple, nos peuples, libérés de leurs entraves, nos peuples et leur génie créateur, enfin débarrassés de ce qui le contrarie, le stérilise. Nous sommes aujourd'hui à un moment très grave de l'histoire. Nous sommes dans le chaos culturel. Notre rôle est de dire, libérer le démiurge qui seul peut organiser ce chaos en une synthèse nouvelle. Une synthèse qui sera réconciliation et dépassement de l'ancien et du nouveau. Nous sommes là pour dire et pour réclamer, donner la parole au peuple noir, laisser entrer les peuples noirs sur la grande scène de l'histoire.
7: Souffle a été l'instrument de la décolonisation des esprits. Ça a été le laboratoire où on a essayé de forger, disons, les composantes d'une nouvelle culture. Une culture qui tourne le dos au traumatisme colonial et qui essaye de construire le futur.
8: Pour certains, c'était aussi le fait de retrouver toutes les racines africaines aussi de la culture marocaine, qui sont même très très importants et très très prégnants.
9: Le Vietnam est très loin du Maroc. Le Chili est très loin du Maroc.
10: Très très tôt, ils se sont intéressés à ce qui se passait en Amérique latine, à ce qui se passait dans le reste du continent africain.
9: Et malgré ça, nous, on s'intéresse à ce qui se passe dans ces pays.
11: On est allé à la recherche d'autres voies.
10: À ce qui se passait au Vietnam, bien sûr.
12: Il y avait une troisième voie.
11: Le Maroc était comme une espèce de costume trop étroit.
9: Bon, à l'époque, on disait l'internationalisme.
10: Les colonies portugaises du continent africain.
12: C'est-à-dire tous les mouvements de libération étaient arabes.
10: L'Afrique du Sud.
12: Il y avait l'Angola qui était encore sous domination portugaise. Le Mozambique, enfin, il y avait toute la colonie portugaise.
13: On était en contact avec Agostino Neto, avec Amilcar Cabral.
11: Alors que c'était une petite revue.
13: Mustapha Lachelard en Algérie et bien d'autres.
11: C'est-à-dire un tirage limité à 1000 exemplaires.
12: Moi, je me rappelle qu'à une certaine époque, on avait même fait des affiches pour le MPLA, intitulé MPLA 23.
10: Et c'est un désir pour un public marocain, mais aussi pour un public plus large. Il recevait des lettres de la part de personnes qui lisaient la revue en France.
11: Et puis des exemplaires qu'on envoyait à des amis.
10: À Cuba, voilà, dans le monde entier.
11: On ne pouvait pas nous imaginer comme des poètes ou comme des écrivains ou travaillant seulement pour le Maroc.
13: On était un peu sur la lignée de la tricontinentale.
10: Donc en fait, il voulait aussi diffuser une littérature tiers-mondiste.
12: Et le plus important dans tout ça, c'était que tous les projets qui devaient être doivent être révolutionnaires, sinon ils n'ont aucune raison d'être.
14: On dit de vous, vous êtes des communistes. Quelle est la vérité, M. Cabral ?
15: Être farouchement pour la libération nationale de notre peuple, pour écarter, pour effacer de notre pays toute espèce de domination étrangère, pour bâtir sur la base de nos propres efforts le progrès de notre pays, de notre peuple, si ça veut dire être communiste, tant pis pour ceux qui ne sont pas des communistes.
16: Je crois que nous avons bénéficié quand même d'un acquis, mais celui-là n'est pas, vous voulez, occidental, il n'est même pas arabe. C'est l'expérience du tiers-monde, des intellectuels africains, notamment ceux qui ont conduit le mouvement de contestation noire, la négritude, pour déboucher vers une véritable contestation d'ordre révolutionnaire.
17: Il devient de plus en plus clair que notre époque se trouve caractérisée par la confrontation entre les forces populaires des pays sous-développés et l'impérialisme. Nous estimons que l'axe central de notre action, dans ce combat tricontinental, pour le développement culturel de nos peuples, ne se situe plus dans l'appel à la compréhension de l'Occident. Consolider les nations. Approfondir les options révolutionnaires. Tel semble être le prix de notre participation à l'humanisme démocratique et universel. En d'autres termes, la rénovation des contacts culturels et l'interpénétration des civilisations passent désormais par la rencontre des faits révolutionnaires. Mario de Andrade, réflexion autour du congrès culturel de la Havane.
0: Et puis ça débouche après sur la mise en cause de la francophonie. Nous et la francophonie, il y a un très bel article dont souffle là-dessus. La francophonie, finalement, c'est une espèce de clientélisme où la France retrouve un petit peu quelque chose de son empire colonial antérieur sous une forme, disons, dite culturelle, mais qui a des soubassements aussi économiques.
8: La lutte contre le néocolonialisme, les nouvelles formes de domination coloniale, même après les indépendances. Parce que, bon, il y avait une dépendance aussi encore aux pays qui étaient dominants à l'époque.
11: On a trouvé quelques intellectuels, quelques créateurs qui nous ont aidés dans cette démarche. Aimé Césaire, bien sûr, Frantz Fanon.
10: Psychiatre, martiniquais, qui a choisi de rejoindre le FLN. Donc il a choisi de rejoindre le combat anticolonial algérien contre la France. Son travail a été vraiment très très important pour réfléchir à qu'est-ce que c'est que le colonialisme, bien sûr, mais surtout qu'est-ce que c'est que la décolonisation. Et de réfléchir à la décolonisation comme un processus et pas comme un événement.
0: Également la négritude, ils se battent contre le principe de la négritude. Parce que c'est renfermer l'Afrique justement sur simplement ses origines en oubliant l'ouverture et l'universel.
18: Et la question suivante se pose d'elle-même. Que peut signifier, en 1966, le concept de la négritude, support idéologique de ce festival? Le nègre existe-t-il encore? En sommes-nous toujours à la nécessité de racialiser la pensée? Car la négritude n'a été rien d'autre qu'une réaction raciale violente du monde négro-africain et de la diaspora nègre en face de la monstrueuse et inhumaine entreprise de déculturation et d'assimilation. Ne pas reconnaître que prôner la négritude, c'est confronter des pièces et comparer des sarcophages, revient à vivre en dehors de son époque et trahir l'avenir de l'Afrique. Abdallah Stouki, le Festival mondial des arts nègres ou les nostalgiques de la négritude.
19: On était sur l'offensive partout, contre l'impérialisme, pour la libération nationale, pour le socialisme. On était dans un mouvement ascendant. C'est pour ça qu'il y a eu cette tendance à faire vite. Ah, parce que pour nous, c'est la révolution, c'est demain. La révolution, c'est demain.

0: Montmal est un monde barbare qui se veut sans arithmétique ni calcul. Je drape les égouts et les dépotoirs. J'appelle amis tous les chiens noirs. Mon usine est sans robot. Mes machines sont en grève. Les vagues de mon océan parlent. Un langage qui n'est pas le vôtre. Je suis mort. Et vous m'accusez de vivre ? Je fume des cigarettes de second ordre et vous m'accusez de brûler des fermes féodales. Écoutez. Écoutez-moi.
1: Moi, j'étais persuadé que c'était le sens de l'histoire, qu'on ne pouvait pas échapper à ça. On ne pouvait pas échapper à la révolution.
2: Mais par la suite, on a compris que l'histoire, ça se passe pas comme ça.
1: De toutes les façons, moi, dans mon état, je n'avais rien à perdre que mes chaînes. J'étais d'une famille pauvre. Je n'avais aucun avenir tracé, clair, devant moi. Qu'est-ce que j'avais à perdre ?
3: Il y avait une grande colère qui couvait. Et à ce moment, on avait une union estudiantine, l'UNEM, qui était hyper active. Elle était présente dans toutes les facultés. Ses slogans, c'était au départ des slogans corporatistes. Et mais très vite, ils ont été amenés à brandir d'autres revendications beaucoup plus politiques.
1: Je n'ai pas adhéré à un parti et je n'ai pas suivi une formation classique. Non, c'était entre amis. On se découvrait et on découvrait ce que chacun a découvert et on se transmettait, que ce soit sur le plan politique ou sur le plan littéraire. Je crois que c'est le réel, voilà, l'environnement qui m'a formé.
4: Bon, parce que c'était quand même, c'était des milieux un petit peu comme ça, presque informels.
1: La formation s'est faite comme ça, spontanément.
3: Après, il y a aussi l'influence de ce qui se passait ailleurs dans le monde. À partir des années 1967, on a eu le courant trotskiste qui est arrivé au Maroc, le courant marxiste-léniniste.
4: Bon, mais c'était comme ça, c'était la phase, c'est là où on s'était formé un peu.
1: Nous sommes des progressistes, et donc l'histoire, elle va toujours vers le mieux.
4: C'était une véritable révolution au niveau de la perception même de la société.
1: Parce qu'on a entendu parler de Marx.
4: Adopter des analyses en partant de la division de la société en classes, etc. Donc c'était un pas très très important au niveau de la perception de la société, au niveau de l'analyse.
1: On est dans le sens de l'histoire. Voilà.
3: Les étudiants qui, avant, restaient cantonnés dans les campus, commencent à sortir dans la rue.
4: C'est-à-dire que ce qui importe, c'est la capacité à pouvoir être en mesure d'avoir des analyses qui se rapprochent le plus, disons, du réel, en quelque sorte. Parce que, des fois, bon, c'est...
1: C'était des convictions parfois naïves, etc., mais mobilisatrices. Parce que c'est ça le plus important.
5: Alors, je parlais de ce jeune homme qui est donc corné. Jeune homme, c'est un être qui s'enferme résolument dans un rêve, dans une suite de rêves, disons.
6: Faire la révolution est la première évidence historique et la première valeur culturelle qui entraîne pour nous un nouveau postulat de la raison. Je fais la révolution, donc je suis, donc nous sommes. Avec la révolution, ce tiers qu'on a accolé comiquement au monde de notre enfance et de notre émerveillement, et que nous portons tous comme une blessure au cœur, s'efface en même temps que nos diverses névroses. Et la vie devient une vivifiante aventure collective. Nous cessons d'être les zombies de l'histoire universelle.
7: Le signal de fin d'alarme a retenti un peu plus tard.
8: La radio du Caire a interrompu cette émission en annonçant qu'Israël avait attaqué la République.
7: Une action militaire égyptienne dont le caractère n'est pas encore indiqué est à l'origine de cette alerte.
8: Les forces égyptiennes résistent à l'ennemi.
9: Le front syrien, le front jordanien et le plus important, le front égyptien.
10: Toute frontière séparant le Jordanie et Israël s'est embrasée.
11: Des combats au sol ont lieu, la vieille ville de Jérusalem est incendiée.
12: Dans les rues, les Égyptiens manifestaient bruyamment leur joie. Pour eux, la guerre est la bienvenue, une seule issue est possible, la victoire. La radio diffuse sans arrêt, vous l'avez entendu, de la musique militaire, et régulièrement, les speakers interviennent pour galvaniser la volonté guerrière des Arabes. Des phrases comme « Nous donnons à Israël la leçon de la mort » ou bien « Débarrassons la Palestine des sales bandes sionistes ».
13: Le jour de la libération a sonné, proclame Radio Damas. La guerre que tout le monde ici attendait a éclaté.
14: Ici, en gros, en rouge, c'est « Bienvenue au combat ».
15: On finira chacun par la dernière goutte de sang ou plus par la dernière cartouche.
16: L'extrême mobilité des forces israéliennes et l'effet de surprise ont été décisifs.
7: En 60 heures de guerre, Israël a détruit le potentiel militaire de ses ennemis les plus dangereux.
17: On dément ici les informations selon lesquelles un grand nombre d'avions égyptiens auraient été détruits au sol par les mirages de l'armée de l'air israélienne.
18: C'est la défaite.
19: La défaite des pays arabes.
18: Ce qu'on appelle un anaxa.
19: L'humiliation pour les Arabes de la guerre des six jours.
1: Avec la présidence de l'Égypte.
18: La défaite des armées arabes
1: Donassad.
18: Face à l'armée israélienne.
1: En cinq jours.
20: En arabe, cette guerre est souvent appelée Al-Naqsa.
3: C'est le moment où, au Maroc comme ailleurs, on a découvert le problème palestinien.
1: 67 a changé les gens.
3: Vous savez qu'il existait, mais de manière floue.
1: Comme maintenant, ce qui se passe a changé les gens.
20: La guerre de juin 67 et l'occupation israélienne de Jérusalem-Est.
18: De la Cisjordanie, de Gaza et du Sinaï.
20: Qu'on appelle aujourd'hui les territoires palestiniens.
3: On a découvert l'existence d'une cause palestinienne.
21: Il a fallu attendre la guerre de juin 67 pour qu'on découvre que nous étions arabes.
20: Un autre événement qui est souvent cité, c'est la bataille de Karameh de 1968 où El Fatah, un des partis palestiniens, va pas exactement gagner contre un raid israélien, mais ils vont en tout cas résister et ça va être vraiment un moment symbolique.
1: On ne pouvait pas imaginer être indifférent à la cause palestinienne. C'est 48, 56, c'est 64. Les massacres ne sont jamais arrêtés là-bas. Jamais depuis 48.
22: La préoccupation de la Palestine est constante chez nous.
20: Mais c'est vraiment l'émergence de la question palestinienne sur la scène internationale à ce moment-là qui va ouvrir les yeux sur la nécessité de la révolution.

La guerre du Moyen-Orient vient de nous distordre. Le sang de notre génération ne pourra jamais rester froid devant cette guerre comme devant n'importe quelle boucherie du Vietnam. Massacre dans les colonies portugaises, apartheid et racisme, extinction des voix révolutionnaires qui, d'Amérique du Sud, d'Afrique et d'Asie, s'élèvent, de plus en plus décidées, pour s'opposer à l'arbitraire et à la loi de la jungle d'un siècle prétendu humaniste.

0: Et donc, 1967, c'est la défaite des régimes panarabes. Elle est théorisée comme étant la défaite du projet nassérien, baasiste, etc.
1: Les pays arabes ont été absolument affreux dans cette période. Bon, par exemple, le genre était nassériste, tout le monde aimait Nasser, ce qui était intéressant, parce qu'il était une personnalité intéressante. Sauf que quand, en 1967, son aviation a été détruite dès le premier matin, au sol, il n'y a plus d'avion. Plus rien. Comment voulez-vous lutter ?
0: Se développe à partir de ce moment-là une critique de gauche du panarabisme, qui considère que ces régimes ont failli à leur mission parce qu'ils ne sont pas allés loin dans la transformation sociale et politique et économique de leur pays. Et parce que leur base de classe, en fait, leur idéologie et leur projet social, c'est en fait le projet de la petite bourgeoisie arabe.
1: Non, ça, ils se sont débrouillés comme des manches aussi. Donc il y avait une dénonciation, enfin on essayait d'être objectif, quoi. Ce qui ne change rien aux heures des Palestiniens, bien entendu.
0: Et donc c'est sur cette base-là que se développe ce qu'on appelle la nouvelle gauche. C'est des scissions ou bien des évolutions à l'intérieur du mouvement panarabe, dans certains cas aussi du mouvement communiste. Développement de toute d'une nouvelle offre politique, qui est ce qu'on appelle Al-Yassar al-Jadid, la nouvelle gauche.
2: Et donc la direction de Souffle a souhaité à ce moment préparer un numéro spécial sur la Palestine.
3: الخمسة من شهر يونيو الماضي عدنا إلى الموت حقائبه الدبلوماسية.
4: Le 5 du mois de juin dernier, nous avons retourné à la mort ces valises diplomatiques.
3: الخمسة من شهر يونيو الماضي هزمنا الرياح الغربية من جميع زخارف الملطخة بالدماء والأطفال وعار الأنقاض.
4: Le 5 du mois de juin dernier, nous avons démuni le vent occidental de toutes les décorations entachées du sang, des enfants et de la honte des décombres.
3: Le 5 من شهر يونيو الماضي طارت جميع الإعدامات إلى مقر الأمم المتحدة واستثمروا في جلسة استثنائية.
4: Le 5 du mois de juin dernier, tous les exécutés se sont envolés au siège de l'ONU et ont investi sa séance extraordinaire.
3: Le 5 من شهر يونيو الماضي كل وجوه الأرض تم الكشف عنها لنا.
4: Le 5 du mois de juin dernier, toutes les faces de la terre se sont révélées à nous.
3: الخمسة من شهر يونيو الماضي دول الرياح الغربية فقدت إلى الأبد آبار النفط العربي.
4: Le 5 du mois de juin dernier, les pays du vent occidental ont perdu à jamais les puits du pétrole arabe.
3: الخمسة من شهر يونيو الماضي لا أبكي ولا أضحك. القارئ يتذكر أو لا يتذكر ماذا قلت لنا مرات عديدة في مجالس القدامى.
4: Le 5 du mois de juin dernier, je ne pleure pas, je ne ris pas. Le lecteur se souvient ou ne se souvient pas de ce que nous avons compté plusieurs fois dans les anciens diwan.
3: ولكن لكي يفهم الجميع ما قلته أكرر. الخمسة من شهر يونيو الماضي رجعنا إلى العالم.
4: Mais pour que tout le monde comprenne ce que j'ai dit, je le répète. Le 5 juin dernier, nous sommes revenus au monde.

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0: Suis-je ? Est-ce que je me connais ? Les autres sont entrés dans l'ère de l'électricité, du machinisme, de l'électron et de l'atome. Ils vont sur la Lune. Ils inaugurent une page nouvelle de la grande aventure de la création humaine. J'ai quelque peu avancé. Je me suis instruit quelque peu. Je possède un trésor vaste comme la mer et je foule une terre que traverse un pactole. J'ai tenté de quitter mon primitivisme agricole pour le monde de l'artisanat et de la machine. J'ai tenté de pénétrer le monde de l'esprit. Si je me prétends penseur, je dois me demander où je me trouve et dans quelles conditions. Quelle est la marge de mon influence et de mon action? De quel pouvoir je dispose? Quelles sont les valeurs que j'ai instituées ou défendues? La liberté.
1: La vérité.
0: L'amitié.
1: La liberté de rechercher la liberté, la vérité et l'amitié.
0: Ai-je défendu la pensée de tous les penseurs ou les miennes seules?
1: Ai-je été poursuivi, jeté en prison, interrogé pour la juste cause de la pensée et du droit au dialogue des extrêmes? Ou bien ai-je falsifié, nié toute autre pensée que la mienne?
0: Et si je falsifie la pensée des autres dans ma propre patrie? Cela ne veut-il pas dire que je participe d'un pays traître en quelque manière et d'un peuple traître en quelque manière et que je suis fin prêt, à tous les instants, pour devenir traître à mon tour?
1: Et dès lors que j'ai trahi les autres, puis-je me sentir en sécurité? Et si je le puis, est-ce par la grâce de la vérité, ou par la grâce du peuple, ou par la grâce de l'épée?
0: Par quels moyens ai-je soumis les autres? Le dialogue et l'argumentation, ou le poignard et le coup de feu?
1: Et quelles sont mes prérogatives dans l'affaire?
0: La force brutale ou l'esprit?
1: Et sitôt que j'ai nié les autres, qu'ai-je pu affirmer?
0: Quand j'ai parlé de destruction et de négation, ai-je pour autant représenté une réalité positive?
1: Suis-je un spécimen de l'exilé, à qui la terre n'importe pas tant que le sentiment de l'exil?
0: Suis-je un spécimen unique de tragédie? La terre ne m'est pas un havre, mais un lieu de passage. J'aime ceux qui m'accompagnent du fin fond du passé. Je déteste ceux qui viennent de l'avenir ou de l'inconnu. Je lutte pour obtenir ma liberté de circuler sur la terre, non pour obtenir la terre même. Ma patrie n'est pas ici et maintenant, mais bien plutôt cette éternité qui rejoint un passé indéfini.
1: Moi, celui qui pose ces questions, je suis l'homme arabe contemporain, vivant dans cette deuxième moitié du XXe siècle. Avec ces questions, on peut d'ailleurs en poser bien d'autres, j'essaie de faire le point, en moi, cet homme arabe, avant de faire le point de l'existence arabe. Il n'est pas tant question de changer cette existence, la société avec ses fondements, que de changer l'homme arabe. C'est là que tout commence.
2: Il y a la même. Au mouvement marxiste-léniniste.
0: Souffle à bord d'une phase nouvelle. Nous en avions montré la nécessité, nous l'avions annoncée. Cette nécessité, depuis longtemps sentie, ne pouvait être concrétisée que par la clarification de nos objectifs, la précision de nos options et partant de la formation d'une équipe décidée à assumer entièrement ses responsabilités. Souffle, revue culturelle arabe du Maghreb. Voilà notre carte d'identité culturelle, la direction de notre bataille idéologique. L'écrit est acte, le poème, arme, le débat, assemblée. Dernier avertissement aux lecteurs consommateurs. À vous.
3: Souffle a commencé comme une revue poétique et après est devenu un mouvement membre de Ilhamam. Donc il est devenu un mouvement de contestation frontale avec le pouvoir.
4: À partir des années 70, il est devenu comme porte-parole de cette organisation qui s'appelle ILMM, en avant.
2: Il deviendra la tribune idéologique et politique légale du mouvement marxiste-léniniste marocain.
5: De revue poésique et littéraire, elle est devenue revue culturelle. Ensuite, elle s'est ouverte aux différents champs de la recherche scientifique sur le Maroc. Et puis, elle s'est ouverte aussi au combat politique et idéologique.

0: Camarade, je m'adresse à l'homme en toi. Non pas l'homme châtré des morales. Non pas l'homme de tes manuels ou des discours de l'ONU. Je m'adresse à l'homme en toi. L'homme à racines. L'homme à démence visionnaire. L'homme à orgasme. L'homme au poing qui ne mâche pas leurs doigts. L'homme à bistouri d'insoumission, ramassé en nappes de fiel magnétique, prêtes à vitrioler la face du génocide.
1: Je m'adresse à l'homme en toi. L'homme à fission d'acte le titan à longue enjambée d'histoire. Ton rêve m'importe. Tes courses frénétiques enlisées dans les sables mouvants m'importent. Tes faux pas m'importent autant que ta démarche sûre vers l'homme total et tes obsessions. Et ton errance pardie, tes doutes, tes certitudes, ta liberté fauve de nomadisme.
0: Je partage le sel et le pain avec toi lorsque j'éjacule un poème. Et nous savons tous, superstitieux ou pas, ce que cela veut dire. Nous nous entrevenons pour que le sang soit entre nous la seule frontière d'exigence. Le poème.
1: Le partage.
0: Le silence nous tuera.
2: Toute vie privée est un scandale.
0: Je me présente. Tête nue.
2: Provocateur.
1: Oui, pour provoquer le créateur qui est en toi.
0: Tous les créateurs qui sont en vous.
2: Crieur public en affiche de neurones placardés sur le mur du silence.
1: Spéléologue du soulèvement prochain.
0: Spectateur. Spectateur. N'acceptez pas le silence.
1: N'est pas homme celui qui accepte le silence.
0: Chacun s'impose son silence.
1: Cadavre, cadavre.
0: D'Éric.
1: Minaret de cadavres.
2: Candidat au suicide quotidien.
0: Vous vous suicidez chaque jour en acceptant le silence.
1: Vous suicidez chaque jour en acceptant le silence.
2: Vous raidissez, cadavérisez, jaunissez.
0: Chaque jour en clouant vos glottes et vos poings.
1: Chaque assemblée est une manifestation. Sinon c'est un cimetière.
0: Je vous le dis. L'homme parlera. Son règne arrivera.

0: le mouvement estudiantin au Maroc a pris beaucoup d'importance. On a ouvert les portes à beaucoup d'intellectuels ou même simplement d'étudiants contestataires.
1: Je pense qu'au fur et à mesure, quand ils se sont liés plus à des organisations syndicales...
0: C'était plus des artistes engagés, c'était des gens qui faisaient de la politique. Et quelque part, à partir de ce moment, on a été noyés par cette arrivée massive que nous avions souhaitée. Et là, c'est peut-être l'évolution, en passant à un autre format, changeant de format, c'est un peu pour marquer symboliquement ce changement.
1: Quand on regarde même le visuel de la revue, on voit qu'il y a une évolution dans les positions que l'on prend pour faire passer certains messages.
0: Et surtout, en produisant une version arabe.
1: Ça a ouvert aussi un écho plus large.
2: Mais l'arabe est plus radical que le français. Et les textes, ils étaient politiques et directs en plus.
0: On a commencé à avoir des textes politiques, mais on n'a pas manqué de matière. Des piles comme ça de textes en attente d'être publiés.
3: Des analyses sur les grèves, sur les luttes sociales, politiques, des analyses de la situation, c'est-à-dire des mouvements de lutte dans d'autres pays, c'était, ou une analyse de la situation politique dans le Maroc. C'était une revue politique.
0: Et même l'audience de Souffle a beaucoup augmenté. Parce que c'est des sujets qui, eux, intéressaient plus les gens. La revue Souffle de la première époque, elle était quasi confidentielle. Le peuple ne connaissait pas, ni les étudiants, ni même une grande partie de l'élite ne connaissait pas. En revanche, quand on a fait le virage à partir du mur Palestine, le mur Palestine a eu une très grande diffusion. Et là-dessus, s'est enchaînée la nouvelle version qui a bénéficié un peu de cette aura.
1: Donc c'est par degrés que Souffle est devenu Souffle, est devenu Souffle.
4: ARC, Association de Recherche Culturelle Rabat, manifeste pour une culture du peuple. Le peuple est le dépositaire de la culture nationale et son créateur. Tel est le principe premier qui doit guider notre action et notre réflexion. Un peuple soumis à l'exploitation économique, à la répression politique, à la domination étrangère et aussi frappé dans ses facultés créatrices. La paralysie actuelle de la culture marocaine est ainsi le résultat direct de la politique générale du système basée sur la répression de l'initiative des masses populaires et la négation de leurs potentialités créatrices. De la domination étrangère ou néocolonialisme basée sur le mépris de la culture des autres peuples et qui continue son entreprise de conquête culturelle et idéologique.
3: Certaines figures de la scission écrivaient à Souffle, notamment Labi et Sarfati. Il y avait aussi Chbar, Mohamed Chbar, une partie des animateurs de Souffle sont là, mais aussi des militants, voire des dirigeants du PLS, comme Aziz Belal. Aziz Belal était à l'ARC. Donc l'ARC regroupait tout ce milieu intellectuel artistique lié à Souffle, mais aussi au PLS.
5: Pour qui créer ? Travailler pour les masses laborieuses, les fellah, les ouvriers, les jounouds et les intellectuels révolutionnaires. Pour cela, chacun de nos actes doit répondre aux questions. Ce que nous faisons est-il utile au peuple ? Ce que nous faisons fait-il avancer la révolution ? Ce que nous faisons résulte-t-il d'une vision ?
1: Ce sont les rencontres qui ont fait le nouveau destin de Souffle, en particulier avec Abraham Serfati.
6: Un ingénieur qui, lui, est un marxiste-léniniste convaincu.
7: Il avait participé à la résistance anticoloniale au sein du Parti communiste marocain.
0: Abraham Serfati, il a fait partie des militants qui sont venus de l'ex-parti communiste.
7: Qui va rejoindre la revue et devenir avec Abdelatif Labi, éditeur en chef de la revue.
1: Ce n'était pas des pisse froids. Ils avaient une vitalité, une énergie.
6: Et c'est là que la revue va prendre un tournant très politique, prônant justement la révolution.
8: On me confiait, sous le sceau du secret, avec des airs empruntés plus ou moins mystérieux de ceux qui savent plus de choses que vous. Que le nouveau souffle se faisait harakiri de par sa propre volonté, en changeant de direction brutalement et sans crier gare. La responsabilité du coup de barre serait revenue au poids et à l'influence devenue prépondérante du malfaisant Abraham Serfati, marxiste extrémiste en rupture de banc, qui s'était mis en fait déjà hors du Parti communiste marocain, devenu, on le sait, une organisation calque sous l'étiquette de Parti de la Libération et du Socialisme, le PLS. Cet agitateur, considéré comme aussi dangereux qu'activiste déraisonnable, serait arrivé à subjuguer Abdellatif Larbi en le transformant en un instrument de gauchisation politique et idéologique de la revue Souffle. Naguère sage publication francophone éthérée, elle s'est transformée en une tribune plateforme ratissant large dans les rangs clairsemés des individualités de l'extrême gauche, à la recherche d'un cadre pour en faire ce puissant instrument qui servirait, à brève échéance et à terme, à abattre l'État royal, réactionnaire et féodal.
9: Les marxistes, léninistes, ils ont été quand même très importants, qu'on le veuille ou non, dans la vie de cette revue, avant même peut-être que le mouvement marxiste-léniniste ne se structure, parce que c'était aussi des idées qui circulaient, qui structuraient un engagement, une sensibilité politique, sociale, pour ce qu'on avait envie à l'époque que le Maroc devienne.
10: Nidal. Oui, Nidal, oui, c'est la militance. Oui. Nidal, ça vient de... Le Monadil, c'est les militants. C'est la lutte militante, c'est le militantisme.
11: Puis c'était trois mouvements, trois grands mouvements.
12: Trois. C'est la MM, la plus grande, la plus radicale. Il y avait 23 mars qui fait référence à la révolution 65 à Gaza. Il y avait l'Akhdoum Chab, servir le peuple. Ce sont des maoïstes.
0: Alif, c'était un mouvement. On était dans un mouvement. C'est-à-dire qu'il n'y avait pas de centralisme. C'était une nébuleuse de gens qui, en gros, se connaissaient, partageaient les mêmes idées.
10: C'était une scission à l'intérieur du Parti communiste marocain.
13: En juin 67, j'ai réalisé clairement que les dirigeants du Parti communiste marocain n'avaient rien de marxiste. On ne peut pas être marxiste et raciste. Et ils étaient racistes. Et je vous ai dit, il y avait la division de deux communautés au niveau politique. La communauté juive marquée par le sionisme et les musulmans marqués par le nationalisme arabe dans sa forme classique du nasserisme ou du baasisme, c'est-à-dire de confondre judaïsme et sionisme. Alors lorsque des gens qui se disent marxistes disent ça, il n'y a plus qu'à leur tirer son chapeau. Et j'ai réalisé en même temps que ce parti vivait une contradiction profonde entre son idéologie nationaliste et son suivisme vis-à-vis de l'Union soviétique, et que ça devrait éclater. Et j'avais donc décidé en juin 67 de rompre avec le Parti communiste marocain. Finalement, il y a eu la rupture en août 70.
0: En parallèle, il y avait qui avait une autre histoire.
14: Alors, il y a eu un changement à l'intérieur de l'Union nationale des forces populaires. Il y avait une partie dynamique et progressiste et révolutionnaire à l'intérieur de ce parti, qui a choisi de construire le mouvement du 23 mars.
12: Et là, en main, la plus grande syndicat, c'est l'UMT, l'Union marocaine des travailleurs.
10: Puis après, au sein du 23 mars, il y a eu une scission. Un courant plus radical a constitué servir le peuple.
12: Les plus radicaux, ils disent qu'on ne peut pas faire de vraie politique, de militer avec ce système. Donc il faut qu'on se dissoude dans le peuple.

0: Donc il y avait l'organisation, ce qu'on appelle centrale. Bah ça, pas tout le monde va y accéder, donc c'est une organisation, disons, clandestine. Donc les gens étaient organisés dans des cellules, etc. Et il y avait ce qu'on pourrait appeler des secteurs dans le mouvement de masse qui étaient liés à ces organisations. Le secteur le plus important, c'est le mouvement étudiant. Et donc là, il y avait ce qu'on appelle le frein, où on trouvait des éléments, des étudiants du 23 mars et des étudiants d'INLMM. Et des sympathisants. Et donc le frein, c'était un peu le bras étudiantin du mouvement marxiste-léniniste. Et ils étaient si puissants, si forts, qu'ils ont pu dominer l'Union nationale des étudiants du Maroc. Il essayait de s'implanter dans des milieux ouvriers, notamment à Khouribga, Phosphate. Ils avaient une presse tractée, ils primaient, donc c'est...
1: C'était très brouillon. Hein. Enfin, ils n'étaient pas tous marxistes-léninistes de la même façon. D'ailleurs, je ne sais pas bien leur différence.
2: C'est difficile de comprendre, pour moi en tout cas, quelles étaient les divergences, quels étaient les désaccords. Et en quoi consistaient ces désaccords, sur quelle base?
3: Mais ça, ces différences, ces petites différences, ça ne touche pas notre espoir.
4: En théorie, notre idéologie était marxiste-léniniste, mais en pratique, on n'avait pas vraiment une formation idéologique. On se réclamait de ça, mais c'était un slogan. Tu vois, c'était une manière de s'identifier à quelque chose. Mais on était révolutionnaires, on se réclamait du marxisme-léninisme, mais il y en a très peu qui connaissaient les textes fondamentaux du marxisme.
5: À l'époque, il y avait la révolution vietnamienne qui était un modèle. La révolution vietnamienne, il y avait la révolution chinoise.
4: C'est ça les pays qui nous servaient
5: qui
4: de modèle.
5: Qui était pour nous un modèle.
4: La Chine maoïste, pour nous, c'était quoi? Ce qu'on admirait, c'était la longue marche. C'était le fait que Mao est arrivé à vaincre l'impérialisme japonais. Aucun de nous n'a lu le livre rouge de Mao.
2: Il y avait une librairie à Casablanca qui distribuait Pékin Information, la Chine en construction, voilà.
0: Oui, les gens avaient lu Mao. Bon, Mao, il était à la mode à l'époque, donc...
2: J'avais pu obtenir les œuvres de Mao à l'ambassade de Chine.
4: Et on était maoïste par autoproclamation.
2: Parce que je croyais que le maoïsme était beaucoup plus progressiste que le socialisme pro-moscovite.
5: On avait toujours à l'esprit la révolution bolchevique qui était pour nous un modèle.
4: Quand tu te réclamais de révolutionnaire, tu allais te rattacher à quoi?
5: Même si on était très critique vis-à-vis de l'Union soviétique et de la trajectoire qui était prise par le socialisme en Union soviétique, on était critique. Mais la révolution bolchevique restait.
4: C'était une manière de se donner une identité.
5: Il y avait mai 68 également, qui avait sa présence dans notre vision de l'époque. Donc,
6: on pense que le Maroc est un pays, est une île lointaine, complètement détachée du reste du monde. Mais on était là en 68. Il y a eu 1968 au Maroc. Là, on est passé aussi à d'autres questions. À quoi nous servons?
4: Nous, nos vraies références, c'était par exemple Alain Ferré, c'était Jean-Paul Sartre. Il y avait des films comme Octobre Rouge, Le Tigre Potemkin. Littérature, c'était Boris Vian, c'était Balibar, tout ça. En poésie, c'était les grands poètes que tout le monde connaît maintenant. Neruda, Mayakovsky. On était un peu dans cette bulle.
3: Et avec l'engagement dans la politique, on découvre d'autres personnes. Marx,
0: ben c'était en fait
3: Lénine,
0: Engels, tout un milieu.
3: Mortiton, Che Guevara,
0: d'intellectuels et d'étudiants.
3: Ho Chi Minh.
4: Et notre référence capitale, c'était Che Guevara, parce que pour nous, il était beaucoup plus accessible que Marx ou que Engels. Lui, il était dans l'action.
7: Compañeros y compañeras, la revolución les ofrece trabajo, sacrificio, lucha.
5: Donc, à cause de tout ça, c'est la vision qu'on avait à l'époque.
3: Nous, on cherchait, ensemble.
5: On croyait surtout que la révolution était proche.
4: C'était une forme de spontanéisme qui s'était donné une idéologie.
8: Le concept de spontanéité, il y a beaucoup à réfléchir. C'est un problème complexe. L'emprise des concepts léninistes dans la pensée révolutionnaire dans le monde fait que, ou bien quelque chose est parfaitement organisé par un parti révolutionnaire, comme c'était le cas pour la révolution d'octobre, ou bien c'est spontané. Il y a tout ou rien. Or, en fait, les choses sont plus complexes. Le penseur qui a le plus réfléchi là-dessus, c'est Sartre, sur la notion de masse en fusion, en tout cas il y a le terme fusion, mais où l'impact des idées révolutionnaires amène à certains moments de l'histoire les masses populaires à se rassembler dans des luttes révolutionnaires, comme ça a été le cas pour les principales manifestations en Maroc.
0: Je pense qu'il faut faire la sociologie aussi de cette époque-là. Bon, cette concentration, entre guillemets, intelligentsia, hein, permettait des liens entre des gens qui venaient d'horizons différents, d'origine populaire, dans une partie d'entre eux, concentrés dans un espace donné, qui discutaient, qui débattaient. Il y avait aussi les ambassades, les centres culturels, notamment soviétiques, etc., qui leur permettaient d'accéder à la littérature marxiste. Il y a tout ce milieu qui lisait Souffle. Il lisait Enfès, ce milieu d'étudiants, mais pas que, bien sûr, des enseignants du secondaire qui étaient d'anciens étudiants, qui étaient un peu le relais aussi.
4: On se réunissait autour d'une bière, un plat de crevettes, c'est très, très bonhomme, très, très sympathique, tu vois, on échangeait beaucoup.
0: Hein. Il y avait quand même une bonne base de lectorat pour Souffle. Pour cette nouvelle Enfès.
9: Nous n'avons nulle envie d'enrichir les bibliographies des universitaires poussiéreux. Les chiens de garde n'auront rien à se mettre sous l'écrou. Qu'ils regardent ailleurs. Nous ne serons ni objectifs ni scientistes. Notre langage ne sera pas le leur. Nous haïssons le jargon et l'ésotérisme, ce dernier rempart de la mystification.
10: Il y a cette idée qu'une fois que la revue Souffle s'engage dans la voie du marxisme-léninisme, s'engage pour la question palestinienne, qu'il y aura plus d'interventions militantes et moins de poésie. Il y a peut-être un déplacement, en fait, d'une réflexion et d'une expérimentation dans la poésie de langue française vers une réflexion sur l'expérimentation dans la poésie de langue arabe et en particulier la poésie palestinienne de langue arabe. Mahmoud Darwish, Samer Al-Qassem, Fadwa Tukran et d'autres. Et là, l'arabe va devenir traducteur. Quand on traduit, on écrit. Quand Abdelatif l'arabe traduit Samer Al-Qassem, il parle dans sa voix en quelque sorte. Et donc j'ai voulu réfléchir aussi à comment est-ce que ce processus de traduire les poètes palestiniens dans la langue française était aussi une façon de décoloniser la langue française. La résistance anticoloniale, la poésie de combat, elle va être transposée en langue française. Et donc il y a aussi une façon de rejouer la décolonisation dans la langue française. Nous ne sommes pas entièrement décolonisé. Donc je pense que c'est en grande partie pour ça que la Palestine continue de nous fasciner à ce point. Il y a une sorte d'anachronisme de la question palestinienne.

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0: Bonjour à vous ou bonsoir à vous depuis les débuts de cette émission, que ce soit le jour ou le soir. Je vous souhaite qu'il soit bon, vous l'aurez compris. Et si vous êtes des habitués de mon établissement, eh bien vous le savez, grâce à la magie de la bande FM ou des internets mondiaux, vous pouvez venir vous installer chez Tonton à n'importe quelle heure de la journée ou de la nuit. Ça ne va durer qu'une petite heure comme d'habitude, mais si plaisir vous y trouvez. Rappelez-vous que cette émission est non seulement diffusée et rediffusée sur une douzaine de radios associatives disséminées un peu partout en France et même en Belgique, mais qu'elle est également accessible sur les plateformes de streaming et de podcast. Pour rappel, si vous ne connaissez pas les coutumes de la maison, si le hasard vous a poussé à franchir les portes de mon maquis virtuel, vous entrez ici dans mon fantasme. Les pieds bien enfoncés dans le sable et la tête caressée par les vents venus de l'océan, des odeurs de cuisine par-ci, des effluves de boissons fruitées par-là et bien sûr des gros sons. Je suis l'heureux patron de ce petit paradis dédié à la bonne vie et aux belles rencontres, au partage de musique et de fluides en tout genre. Je vous prie de ne pas vous installer trop confortablement car si je réussis dans la mission de l'émission, vous finirez de toutes les façons sur le dance floor.
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0: S'il est une habitude que je n'ai pas envie de perdre, c'est de passer cette heure dans le studio de Radio Méga, au cœur de cette bonne vieille ville de Valence, en compagnie de celui qui est bien plus, oui, bien plus que l'homme-outil infaillible par essence, que toutes les radios du monde devraient s'arracher. Son talent d'homme le dispute à sa bonté d'âme, et si vous pensez que j'exagère, eh bien venez coller votre nez et vos oreilles à la magnifique nouvelle devanture du studio. C'est Raph qui assure comme toujours la technique et l'habillage sonore de cette émission. Bonjour mon Raphou.
2: Salut mon Amaury, je suis flatté. Hein.
0: Bah heureusement, ce que je me dis souvent, c'est heureusement que tu es taillé pour l'aventure, pour le coup, parce qu'on va encore déambuler vers tous les azimuts de l'immense continent africain. En prenant soin pour cette nouvelle édition de célébrer des pays trop peu représentés chez Tonton et des collaborations entre artistes de différentes nationalités. Si on entend parfois que l'Afrique est ouverte à tous les vents, c'est qu'il nous arrive d'oublier qu'elle est à l'origine de la plupart d'entre eux. Il me semble que c'est le cas dans beaucoup de domaines de la vie et dans la musique en particulier.
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0: C'est une autre des rares habitudes de chez Tonton, celle de nommer chaque édition de mon émission d'après le titre d'un morceau programmé. Aujourd'hui, c'est une fameuse expression que la modernité a désormais débarrassée de son point d'interrogation qui l'accompagnait le plus souvent. Plus de doute aujourd'hui, tu connais. Mais j'ai quand même quelques doutes sur le fait que vous connaissiez ce morceau signé Nakumbe, artiste venu du Gabon et un des représentants actuels de cette branche locale de l'afropop, l'Ikoku vibe dérivé moderne du rythme traditionnel appelé Ikoku. C'est le deuxième représentant seulement venu du Gabon à intervenir chez Tonton en 3 saisons d'émission et c'était une des bonnes raisons de lancer cette nouvelle édition avec ce titre « Tu connais ».

Comme le dit l'expression consacrée, quand on s'adonne aux grands écarts, je vous prie maintenant de vous rendre dans une autre salle pour découvrir une toute autre ambiance. Après la légèreté assumée des histoires de cœur de Nakumbé, j'ai le plaisir d'accueillir l'artiste et activiste Sarah Algan, grande figure de l'autoproclamée République du Somaliland, petit territoire de la Corne de l'Afrique dont l'existence n'est pas reconnue par l'ensemble de la communauté internationale. C'est à la frontière de Djibouti, de l'Éthiopie et évidemment de la Somalie que le Somaliland s'est créé. Il a déclaré son indépendance en 91, il a proclamé sa constitution en 2000 sans obtenir cette fameuse reconnaissance. Algan, c'est le surnom de Sarah, il signifie en Somalie « combattante ». C'est beaucoup dire de son parcours de résistance et de soutien au combat pour l'autodétermination de son peuple. Elle s'est exilée en France dans les années 90 et elle est retournée depuis vivre dans sa ville natale, Hargeisa, capitale du pays. Avant ça, elle a créé son groupe avec des musiciens français et elle tourne depuis très largement pour diffuser sa musique et parler de sa cause. Son dernier album, Ido Dar, traduit du somali par Préserver la culture, est sorti en 2024 sur le label Danaya Music. Dans ce maquis normalement très électro, il y a des exceptions qui méritent évidemment le détour pour la forme et pour le fond. On va écouter ici un morceau purement instrumental entre rock et musique trad intitulé Sharaf qui ouvre son album.

0: Mon cher Raph a eu le bon goût de me corriger hors antenne. Effectivement, j'annonçais ça comme un morceau purement instrumental, au sens où il n'y a que des instruments et pas des machines. Mais évidemment, c'était la voix de Sarah Algan qu'on a entendue, donc j'ai expié pendant ce morceau pour satisfaire les exigences de mon directeur technique.
1: Et on a passé un bon moment. Hein.
0: Mais on a passé un bon moment malgré tout. Finalement, j'ai pris beaucoup de plaisir dans cette expiation, ce qui en dit sûrement long sur l'état de ma personnalité en ce moment. On va enchaîner, Raph, si ça te va.
1: Enchaînons.
0: Alors, en tout cas, moi, j'espère que vous avez apprécié autant la salle que l'ambiance, parce qu'on va immédiatement repartir ensemble sur ce mouvement dit de grand écart, hein, pour lequel Raph m'a grimpé sur mes jambes tout à l'heure pour bien tester mon niveau de souplesse. On va rebasculer dans le monde merveilleux des musiques électro panafricaines ouvertes sur le monde. Alors, après le Gabon et le Somaliland, il est temps de prendre d'autres directions, d'enchaîner avec plusieurs morceaux dits de collaboration entre des artistes de différents pays, d'Afrique ou d'ailleurs, et c'est la Tanzanie qui va être le trait d'union des deux prochains. J'ai le plaisir, durant cette émission, d'accueillir à deux reprises des représentants très différents du Japon, et on va commencer avec Kodo, troupe plutôt ancienne et mondialement reconnue apparemment de tambour taiko, que j'ai découvert pour l'occasion, qui est à l'origine de compilations conviant des artistes de nombreux pays. Et ici, c'est le producteur de singeli tanzanien Bamba Pana et la rappeuse ougandaise d'origine kenyane MC Yala qui collabore avec la formation japonaise à l'occasion d'une compile qui est parue en 2021 chez Pitch and Sync intitulé Together Part 2. Deux artistes reliés également par le fameux label électro underground Niégué Niégué, qui a évidemment, vous le savez, sa table réservée dans mon maquis. Le titre s'intitule Olympiaku, il est étonnant et détonnant et il permet de garder le rythme pour la suite de cette émission.

Après cette collaboration inattendue et explosive entre Japon, Ouganda et Tanzanie notamment, avec cette nouvelle petite perle trouvée dans les torrents troubles de la mondialisation, eh ben on va lever le pied sur les BPM et retourner vers la Tanzanie. C'est Diamond Platnumz, blaze plutôt bling bling pour ce rappeur de Bongo Flava, dérivé local du hip-hop, qui pointe ici encore une fois la direction vers le sud pour ce titre Sasampa, sorti en 2025 chez Warner Music South Africa et Ziki Media. Il a monté une équipe d'artistes sud-africains plutôt orientés vers l'amapiano. Ça s'entend dans la production ciné Uncool MC et X-Duppy, accompagné par Focalistic et Silas Africa au chant. Une petite dose d'amapiano hybridée avec différentes langues et courants de hip-hop. C'est comme ça qu'on va s'installer un petit moment à l'extrémité méridionale de l'immense continent.

C'était ça sent pas du Tanzanien Diamond Platnumz et son crew sud-africain. On va enchaîner avec la scène hybride et transfrontalière à cette extrémité du continent. C'est en terre Zoulou que cet artiste pluriel est né au début des années 90 avec le statut de princesse, rien de moins. Chez Tonton, on n'a pas trop l'habitude d'accueillir des personnalités au sang bleu, mais on changera rien à nos habitudes pour la grande Toya de Ladzi, la Toya Nontokozo Butedezi de son vrai nom. Elle est chanteuse, danseuse, productrice, musicienne. Elle m'avait tapé dans l'œil il y a quelques années, autant par son style musical que par son style visuel. Vous pouvez d'ailleurs retrouver un de ses titres, Funani, dans une de mes premières émissions. Elle présente son genre musical comme de l'afro-rave, mélange de différents courants électro, de pop, de hip-hop et de phrasé zoulou. Pour ce morceau de 2023 intitulé Koba, elle qui est installée à Londres reconnecte avec la scène électro sud-africaine avec ce producteur de Kwaito et de hip-hop DJ Clio qui assure le remix de son titre. Si vous voulez connaître un peu plus de Toya de Ladzi, je vous invite d'ailleurs également à écouter une de mes dernières sélectas dédiées à l'Afrique du Sud. À bon entendeur.

après Toya de Ladi, remixé par DJ Cléo, deux artistes contemporains reliés entre autres par leur nationalité. On va basculer maintenant sur une collaboration entre différents pays, mais aussi entre différentes esthétiques musicales et même différentes époques. On va traverser l'immensité africaine du sud au nord cette fois pour atterrir dans les années 70 avec ceux qu'on surnommait les Rolling Stones de l'Afrique, les Marocains de Nas El Hall, héros en leur temps du Giwani, mélange de poésie, de chants engagés et de rythme gdawa. En 2017, une série de leurs morceaux a été remixée par l'immense producteur tunisien Sofiane Ben Youssef, aka Amar 808. Je crois bien, d'après un rapide calcul, et Raph confirme qu'il est l'artiste le plus programmé dans mon maquis. C'est un de mes chouchous, et on y reviendra, et vous comprendrez peut-être mieux pourquoi, en découvrant cette nouvelle pépite Mbaka Khir. Les chants et les mélodies du groupe mythique mais trop méconnu en Europe, Nas El Hall, soutenu par les basses profondes et les boucles rythmiques du phénomène Amar 808.

0: C'était le remix Bass Music de Nas El Al par Amar 808 et comme le veut notre habitude, on va basculer sans plus d'égard vers un autre pays et un style musical complètement différent. Celui-ci vient également de la rue, comme beaucoup d'autres musiques jouées chez Tonton, mais il est pour le coup un pur produit de la modernité. C'est sur les réseaux sociaux que le Cruise Beat a enflammé les banlieues de Lagos avant de s'étendre bien plus loin. En gros, des producteurs autodidactes se sont amusés à accélérer les BPM de leur prod et à y ajouter des samples de voix souvent humoristiques. Le cruise beat, qu'on pourrait traduire dans ce contexte par beat marrant, compte des stars au Nigeria et parmi elles, DJ Ike Mule. Il est accompagné ici par d'autres artistes, Slim Case, Cash Coming, Q-Dot pour un autre remix du titre Oblé paru en 2024. Alors c'est en à peine 3 minutes de cruise beat nigérian qu'on va pouvoir se permettre de découvrir le genre avant de basculer vers une série d'autres productions transfrontalières pour finir cette nouvelle édition de l'émission chez Tonton intitulée Tu connais.
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1: Allez, après cette parenthèse de Crossbeat nigérian avec DJ Ike Moulé, on va reprendre le cours de cette émission majoritairement consacrée à des collaborations transnationales. Pour celle qui va suivre, c'est un nouveau remix que je vous propose, celui d'un titre de 2016 du Condi Band, duo composé du compositeur californien Chief Boima, originaire d'ailleurs de Sierra Leone, lui aussi comme ce maître de la sansa locale, Sori Condi, vieux musicien et chanteur aveugle qui connaît une nouvelle jeunesse grâce à cette collab inédite. Le titre en question s'intitule Bele Wala et il a été remixé par un DJ de haut vol et plutôt très coté dans le monde de l'électro international. Il est déjà passé une fois par mon maquis, c'est Bodhisattva, de son nom de scène Armani Combot Nagemon dans le civil. Ce petit-fils d'ambassadeur est apparemment né et a grandi avec une cuillère d'argent dans la bouche, ce qui ne l'empêche pas d'aimer plonger ses mains expertes dans les traditions musicales des ancêtres pour les brancher avec les nouvelles énergies et technologies. C'est parti pour un nouveau voyage entre les mondes, entre les cultures et les époques avec Condi Band et Bodhisattva.

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1: Belle et voilà du Condi Band revisité par Bodhisattva. Vous êtes toujours bien installé dans mon maquis électro virtuel pour la dernière partie de cette émission. Nous allons ouvrir de nouvelles lignes aériennes entre les continents, évidemment sans empreinte carbone dans l'atmosphère, mais je l'espère au moins avec une vraie empreinte dans vos oreilles et même dans vos cœurs. Retour en Afrique du Sud avec une artiste dont j'aime beaucoup l'énergie, auteure, chanteuse et poétesse, elle s'appelle Boussiswa et elle navigue entre différentes sphères musicales. Pour preuve, cette collaboration de 2025 avec le duo allemand Am sur un EP de 4 titres, une bascule claire vers la dance music pour la grande Boussiswa avec son chant en Xhosa et en anglais, son flow caractéristique et encore une fois son énergie, un vrai petit banger de soirée que ce titre intitulé Fa Na Fa.

Une collaboration entre le sud de l'Afrique et le nord de l'Europe, c'était Boussissoi et Am. Place maintenant à un duo franco-congolais qui a très certainement sa place dans le Big Five Afro de mon cœur, avec le Amar 808 susnommé, l'éternel et indéfinissable Pongo, le belgo-congolais Baloji, mais aussi la DJ ivoirienne Asna. Un peu de name dropping, je me le permets pas souvent, mais vous les aurez reconnus si vous êtes des habitués de mon établissement. Il s'agit ici de Tchégué, évidemment, qui revient à toutes les émissions puisqu'elle est partie prenante de notre générique composé par Raph, je rappelle.

trop punk, si tant est que ça veuille vraiment dire quelque chose, mais ils sont tellement difficiles à définir par ailleurs. Alors afro, c'est sûr, dans l'esprit, la musique et l'énergie, et punk également, selon les mêmes critères. Il suffit de laisser défiler leur courte discographie, composée depuis une dizaine d'années d'une petite poignée d'EP et de singles qui partagent toutes les mêmes caractéristiques, compactes, puissant et cathartique. Avec Tchégué, on ne fait pas les comptes en termes de quantité, mais de qualité et surtout d'efficacité. Un petit conseil, vous choisissez un de leurs titres au hasard et vous le jouez dans une soirée, vous verrez le résultat. Je vous laisse découvrir leur dernier single, je crois qu'on aurait dit tube dans les années 90. Ça date de juin 2025 et il est sorti chez Animal 63. Il s'appelle Moto.

C'était Moto par Tchégué pour poursuivre cette émission largement teintée par des collaborations transnationales et même intercontinentales. Je vous avais parlé de l'irruption du Japon tout à l'heure pour le troisième morceau. Et ben on va conclure cette édition avec un nouvel artiste qui s'invite dans la galaxie afro-électro. Il se dénomme Scotch Rolex du nom d'un célèbre sandwich vendu en Ouganda. Il est installé à Berlin, le DJ japonais qui collabore ici avec une autre musicienne qui a trouvé le meilleur accueil chez le label ougandais Niégué Niégué, plaque tournante de l'électro-underground panafricain. Elle s'appelle Katou Diosis et elle aussi navigue entre Allemagne et Ouganda. Elle a participé à la création du collectif Dope Gal qui permet à des artistes féminines de collaborer. DJ, productrice et rappeuse à l'occasion, c'est donc Katou Diosis qui collabore ici avec Scotch Rolex pour ce morceau Don Dada, paru début 2026.

0: Voilà, trois voix féminines fortes, trois grandes artistes indépendantes et puissantes dans leur art et leur démarche pour conclure cette nouvelle édition de l'émission intitulée « Tu connais ». C'était Katou Diosis à l'instant, juste après Fatih Si Savané de Tchégué et la sud-africaine Boussiswa. Ouganda, Congo, Afrique du Sud, ces trois pays comme les autres se sont connectés bien au-delà de leurs frontières avec d'autres artistes et structures, et c'est ça le monde qu'on appelle de nos voeux chez Tonton. C'est cette petite émission hébergée tout autant par des radios associatives locales que par des grosses plateformes transnationales de streaming qui a pour vocation et pour envie de participer très modestement à diffuser les puissantes énergies créatrices venues de près ou de loin du continent africain. Un grand merci toujours renouvelé à Radio Méga et à Raph Terribilé qui sont à l'origine de ce programme. On se retrouve en virtuel sur les ondes ou en physique sur les dance floors. Pour cela, n'hésitez pas à suivre les actualités de chez Tonton. Ciao.
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3: Bonjour à toutes et à tous et bienvenue sur Mardi, le magazine de la rédaction de Jet FM. Nous sommes Camilla et Victor.
4: Bonjour.
3: Et aujourd'hui, nous accueillons trois personnes du collectif Urgence Palestine, Mona, Myriam et Rim. Enchantée.
5: Bonjour. Bonjour.
3: Dans cette émission, on va parler culture, mémoire, résistance et solidarité. Pour sa troisième édition, le Festival Palestine revient à Nantes pour mettre en avant l'art et la culture palestinienne comme forme de résistance. À travers des rencontres, des artistes et des collectifs engagés, le festival veut faire vivre une histoire, des traditions et une culture que la colonisation tente d'effacer. Une occasion de mettre en avant une facette différente que celle du génocide.
4: Alors peut-être que pour ceux qui nous écoutent, on peut commencer par rapidement une présentation de qui vous êtes et aussi une présentation du collectif d'Urgence Palestine.
6: Alors ici, nous sommes trois militantes d'Urgence Palestine. Alors Urgence Palestine, c'est un mouvement qui s'est créé suite à partir du 8 octobre 2023, qui marque le début du génocide à Gaza. Donc nous, on est un mouvement qui a comme objectif de mettre en avant les voix palestiniennes avant tout, qu'on a trop invisibilisées pendant très longtemps. Et donc voilà, si vous avez d'autres choses à dire sur Urgence Palestine, mais voilà.
7: Ouais, on est un collectif, donc comme Myriam l'a dit, qui s'est fondé le 8 octobre 2023 par des Palestiniens et Palestiniennes, avec l'idée aussi de reprendre la rue, porter nos mots d'ordre, faire parler de la culture palestinienne, porter la voix des Palestiniens et des Palestiniennes qui sont encore en Palestine, pas seulement la voix des personnes qui sont de la diaspora française, mais aussi des personnes sur place, ce qu'on a très peu, dans nos médias, dans notre culture, etc.
8: Oui, donc voilà, pour ajouter aussi, c'est un mouvement qui est politique, social et culturel. Je ne sais pas s'il y a besoin de le préciser, mais c'est vraiment un mouvement en France, Urgence Palestine. Donc c'est vraiment le mouvement de soutien à la Palestine à l'échelle du territoire français ici. Et voilà, c'est un mouvement qui est vraiment indépendant.
4: Et donc, vous étiez en train de dire que c'était un mouvement qui était culturel. Donc, le 6 juin, vous arrivez à Nantes avec le Festival Palestine pour justement mettre en avant la culture palestinienne et replacer les voix des Palestiniens et des Palestiniennes au centre du discours. Et est-ce que vous pouvez nous présenter un peu ce festival, comment il va se dérouler, quand est-ce qu'il est et puis comment nous, on peut y accéder en tant que public?
7: Ouais, c'est la troisième édition du Festival Palestine Nantes qu'on fait avec Action Palestine Nantes. Donc là, cette année, ça va être le samedi 6 juin 2026 à Stérolux. Les deux dernières éditions, on avait fait vraiment sur 3 jours une grosse programmation et tout. Là, on a un peu réduit, ça va être très condensé dans une seule journée, mais qui va être très intense, mais très bien. Donc c'est à Stérolux, on a des ateliers, un atelier de tatrice donc, qui est de la broderie palestinienne qu'on va animer avec Myriam. Ça c'est de 11h de 12h à 13h30. Pardon. On a un atelier de dabke qui est de la danse traditionnelle palestinienne qui lui sera le matin aussi de 11h à 12h30 cette fois-ci. À partir de 12h, on est ouvert au public. Donc on a un peu deux parties. La journée qui est entrée à prix libre pour tous ceux et celles qui souhaitent venir passer. On va faire de la restauration en continu. On va avoir des stands d'urgence palestine, des stands avec des produits traditionnels palestiniens, mais aussi des stands avec des collectifs alliés qui militent aussi pour aussi pouvoir diffuser d'autres causes qui sont liées aux nôtres, dans l'idée d'être un collectif qui est antifasciste, anticolonialiste, etc. Et à 14h, on a la diffusion du film « Résister pour exister » de Yassine El Haïli, qui porte sur la dissolution, enfin l'objectif de dissolution d'Urgence Palestine par le gouvernement il y a bientôt un an. Donc il a fait tout un documentaire dessus. On va avoir du henné, vous pouvez faire du henné, de la linogravure. Il va y avoir un stand de livres aussi. Il va y avoir vraiment plein de petites choses à découvrir sur la Palestine. Et à partir de 19h45, on passe en mode soirée. Donc là, c'est sur billetterie. Et du coup, on va avoir de la dabke, donc de la danse traditionnelle palestinienne par Kofi Etna. On va avoir un B2B de DJ set avec Mouna et Wassim. Et on va avoir Issam Elias, qui est un artiste palestinien aussi, qui fait voix clavier entre musique traditionnelle palestinienne et rythme électronique, et vraiment quelque chose de très dynamique qui lie vraiment les sonorités traditionnelles avec ce qu'on peut faire aujourd'hui avec l'électronique.
4: Okay. Et donc du coup, c'est pas seulement un collectif qui parle que de ça, tu disais aussi par rapport à l'antifascisme et tout ça, et donc il y aura d'autres collectifs qui ne seront pas spécifiquement orienté vers la Palestine, mais vers d'autres causes.
7: Ouais, par exemple, on va inviter Isonomia, qui est un collectif antiraciste. On va inviter le collectif Anticra, Wantanara, qui cherche des familles d'accueil pour des personnes réfugiées. C'est un peu toute une globalité de ce pour quoi on se bat aussi, de l'antiracisme, de toutes ces oppressions qu'on peut subir aussi, de la colonisation qui n'est pas finie, etc., etc.
3: Ok, super. Et en dehors du festival, comment l'Urgence Palestine contribue à faire vivre cette culture à Nantes ?
6: Bah, en vrai, à travers de nombreux événements, et puis aussi tout simplement, je dirais, à travers nos manifestations, tout simplement nos mobilisations, nos rassemblements, parce que nous, en fait, on part du principe que de toute manière, pour que la culture palestinienne puisse exister et puisse vivre, eh bien, tout simplement, il faut lutter aussi pour les droits du peuple palestinien, parce que bah, tout simplement, si demain il n'y a pas de peuple, il n'y a pas de culture, en fait. Donc voilà, nous, c'est à travers nos manifestations, nos mobilisations, et puis voilà, nos événements, nos soirées qu'on a eu l'occasion de faire depuis maintenant, ouais, 3 ans, en fait. Donc voilà, on a, excusez-moi, je me perds, mais on a aussi, on a à cœur justement de porter cette culture-là, en fait, qui aujourd'hui, en fait, est une culture qui est réellement menacée, et on aura l'occasion de le dire aussi, mais enfin, faut quand même rappeler aussi que, en fait, Israël est une menace aussi pour toute la région, c'est-à-dire qu'aujourd'hui, c'est la culture palestinienne qui est menacée, mais en vue du projet colonial expansionniste qu'est Israël, en fait, on peut aussi craindre le pire pour les cultures libanaises et puis tout simplement les pays voisins, les pays autour de la Palestine. Donc voilà, c'est un message qu'on porte, qu'on voilà, la culture palestinienne, elle est centrale dans nos luttes, en fait, tout simplement, et voilà, si vous avez quelque chose à rajouter.
7: Ouais, on fait pas mal de... On fait des conférences, on essaye d'être à plein d'endroits sur Nantes. Là, comme je vous disais, on invite des collectifs, mais en fait, il y a aussi plein de collectifs qui nous invitent, et on essaye d'être présents pour toucher un maximum de personnes et justement faire ce lien entre les luttes.
3: Ok, super. J'ai une autre question. Bon, ça revient un peu à ce qu'on a dit avant, mais pourquoi organiser un festival en plus des manifestations et des mobilisations dans la rue ?
8: Alors, les deux sont importants, bien sûr. En fait, on n'a pas la même visée dans les deux cas. Évidemment, que ce soit les mobilisations, que ce soit les événements culturels, tous ont pour vocation, bien sûr, de porter un message fort de soutien au peuple palestinien et à notre échelle ici en France, bien sûr, en toute humilité, essayer de porter en tout cas les voix palestiniennes et de contribuer en tout cas à notre niveau, à la libération de la Palestine de manière plus large. Mais en fait, c'est des événements qui n'ont pas les mêmes objectifs. Les mobilisations, ça nous permet d'être visibles dans des espaces où, normalement, on ne parle pas de la Palestine. Donc, on s'impose, en fait, dans la rue à des moments où les gens ne s'y attendent pas. Donc, on impose le sujet au vu et au su de tout le monde, comme souvent les manifestations sont faites en centre-ville, quand les gens sont en train de faire leurs courses, faire leur shopping. Et, en fait, c'est une manière de dire aux gens, il y a ça qui se passe, on existe, les gens ne peuvent pas fermer les yeux là-dessus. Après, donc c'est des événements qui sont plutôt ponctuels, plus de voilà de une sorte de démonstration de force en fait avec quand il y a du monde, de montrer que ça touche beaucoup de gens. Après au niveau des événements un peu plus voilà des événements culturels dans des lieux bien précis, ça nous permet voilà de recevoir du public et de pouvoir parler plus en profondeur en fait, prendre plus le temps de diffuser cette culture, passer des messages et puis montrer la beauté aussi de cette culture sous toutes ses formes en fait, que ce soit voilà dans ces lieux-là, on peut parler de cuisine, on peut parler enfin on peut montrer des broderies, il peut y avoir de la musique, de la danse, enfin on voilà, là, dans ce genre d'espace, on a accès à tout un éventail. Et surtout qu'il ne faut pas oublier qu'il y a des personnes qui ne sont pas à l'aise d'aller en manifestation. On peut penser à des personnes, par exemple, au niveau de leur statut en France. Par exemple, qui, voilà, admettons des personnes qui sont sous titre de séjour ou qui ne sont pas à l'aise, en tout cas, d'être en confrontation directe avec la police. Parce que, voilà, qu'on le veuille ou pas, dans les manifestations, c'est pas des lieux qui sont très vécus de manière très confortable, on va dire, par tout le monde. Et les événements culturels nous permettent aussi de voilà, toucher un autre public.
3: Et l'argent qui est récolté pour le festival, il sera pour la cause palestinienne, c'est ouais. Bien aussi, c'est que enfin, tout le monde peut y contribuer d'une manière en plus...
7: L'objectif, un des objectifs aussi du festival, du coup, c'est de récolter de l'argent. Nous, on soutient le projet Résilience Gaza. Donc, c'est un projet qui a été monté il y a 2 ans, tout pile, quand il y a eu énormément de réfugiés qui sont arrivés à Deir el-Balah, qui est un endroit au centre de la bande de Gaza. Et en fait, il y avait tellement de réfugiés qu'il y a un groupe de scouts qui nous ont contactés, enfin, qui étaient déjà en lien avec des personnes en France qu'on connaissait et qui ont dit, bah, nous, en fait, on peut aider des gens, on peut s'organiser, mais bah, par contre, le problème, c'est l'argent, quoi. Et en fait, il y avait tellement de réfugiés qui arrivaient à ce moment-là que, de toute manière, les ONG traditionnelles n'arrivaient pas à suivre tout le monde et qu'il y a plein de gens qui se sont retrouvés totalement démunis, vraiment sans plus rien du tout, sans tente, sans nourriture, etc. Donc, on aide ce projet. Tous nos bénéfices, nous, de toute manière, à Urgence Palestine, ça revient au projet Résilience Gaza, parce que c'est vraiment un projet qui vient en aide aux Palestiniens et Palestiniennes, dans le sens qui... en fait, c'est les Palestiniens et Palestiniennes qui disent ce dont ils ont besoin et qui, à travers l'argent qu'on leur envoie, l'équipe de bénévoles répond à ses besoins. Et donc, du coup, on est vraiment là pour être un soutien financier, mais en fait, continuer à les aider à l'autodétermination, à continuer à s'organiser comme eux et elles l'entendent, c'est-à-dire que bah, c'est eux qui savent s'ils ont besoin plutôt de nourriture. C'est au début, par exemple, ils préparaient des repas. Rapidement, il y a eu plus un truc de bah, là, on a plus besoin en fait, d'avoir de quoi cuisiner et nous, on cuisine de notre côté. C'est plus simple pour nous et c'est plein de choses comme ça. Là, en fait, on a plus besoin de vêtements, on a plus besoin de ceci ou cela. Et il y a plusieurs familles qui sont suivies. Et Résilience Gaza arrive vraiment à répondre à plein de besoins en eau, nourriture, vêtements, logement, aider pour des cours, parce qu'il y a encore, c'est pas des écoles, mais il y a encore des systèmes d'éducation qui existent à Gaza. Mais par exemple, rien que le fait d'imprimer des cours pour des enfants, enfin, ou pour des étudiants, c'est des sommes astronomiques. Donc on est vraiment là pour soutenir le projet. Et je pensais à autre chose aussi, dans pourquoi on organise le festival. En fait, dans la rue, on est aussi là énormément pour exprimer notre colère. Alors que le festival, c'est aussi un moyen de joie. Et en fait, on a besoin de cette joie. Et le peuple palestinien, on vit des choses dures. Mais en fait, ce qui fait aussi partie de notre identité, c'est qu'on n'abandonne pas et on n'abandonne jamais. Et pour réussir à là-dedans, en fait, il faut trouver des moments de joie. Il faut trouver des moments où on se retrouve, qui sont festifs et où on partage aussi la joie de cette culture pour dire que, en fait, on n'est pas que un peuple opprimé. On est un peuple à part entière, en fait, et on n'est pas juste ce que l'État sioniste veut faire de nous. On veut porter notre culture, quoi, et la partager dans la joie, etc.
3: Bah oui, les mettre en avant, parce que c'est sûr qu'on n'en parle pas de la culture palestinienne. Enfin,
6: En fait, je suis totalement d'accord avec ce que vient de dire Mona. Et en fait, c'est vraiment cette idée aussi de casser l'image de déjà la représentation des Palestiniens qu'on a en France et en soi au-delà aussi des frontières, hein, évidemment. C'est-à-dire déjà cette image de Palestiniens violents, terroristes, etc. Nous, on est là pour ou de victimes parfaites aussi. Nous, on est là pour montrer une autre image en fait des Palestiniens. Et puis de toute manière, si vous venez au festival le 6 juin ou même si vous êtes déjà venu à nos dernières éditions, vous croiserez forcément des Palestiniens. On est très nombreux, que ce soit dans l'organisation, mais aussi à se faufiler à droite à gauche sur les lieux du festival. Et comme disait Mona, en fait, ça, c'est aussi, on a besoin de ces moments de joie parce qu'en fait, aussi les Palestiniens, et c'est ce que les Gazaouis ne cessent de répéter durant le génocide, mais pas évidemment pas que durant le génocide, mais aussi durant toutes ces années qui sont passées, c'est aussi ce truc d'aimer la vie, en fait. Et en cela, on n'est pas différent des autres peuples, en fait. On aime la vie et on la célèbre à travers plein de manières. Et évidemment que la pratique de notre culture, elle en fait partie. Et si vous voyez même des images à Gaza, vous allez voir même des mariages, en fait, des remises de diplômes qui ont lieu toujours... aujourd'hui, malgré les ruines, malgré les bombardements, malgré la famine imposée, en fait, même à travers la joie, en fait, c'est aussi une forme de résister, en fait, tout simplement, face à une force coloniale qui ne cherche qu'à nous exterminer, tout simplement, hein, nous faire disparaître de la carte, et voilà.
3: Merci beaucoup.
4: Donc ce festival, c'est vraiment replacer au centre du débat les voix des Palestiniens et des Palestiniens. Et par rapport à ça, on va écouter Dalia Somi, qui est une productrice culturelle, qui est intervenue sur ce sujet l'année dernière au Festival Palestine à Nantes.
2: Qu'est-ce que c'est la spécificité de l'identité palestinienne? C'est-à-dire que quand on va nous inviter, aussi rarement que ce soit, à parler, et là j'aimerais juste dire, en fait, c'est hallucinant ce qui est en train de se passer, parce qu'en fait, on est 5 Palestiniens sur la scène, mais ça n'arrive jamais. Ça n'arrive jamais. Le moment où on invite des Palestiniennes et des Palestiniens à parler, en général, il y a une personne, et du coup, ça tique la boîte, quoi. Enfin, c'est le truc checklist. À la rigueur, on va être deux, mais en fait, diagnostiquer un truc qui est ce que j'appelle le syndrome de la première marche, c'est-à-dire qu'en invitant toujours une personne qui va parler au titre de tout le monde et sur la généralité, parce qu'on ne nous autorise pas en fait jamais à rentrer en profondeur, et ben on va toujours, perpétuellement, être en train de remonter la première marche de la narration, et on n'a pas le droit de vous raconter ce que c'est que vraiment la profondeur de notre culture et de notre identité. Tout le temps, en fait, moi, alors que je ne suis pas historienne, je ne suis pas anthropologue, je ne suis pas... politicienne, tout ce qu'on veut, quand on m'invite et que je suis toute seule, eh ben, je peux trouver face à, pour le coup, bah, quatre autres personnes qui chacune apportent une perspective différente. Pour re-raconter ce que c'est que la colonisation, qu'est-ce qui s'est passé en 48. Mais en fait, c'est pas mon domaine, moi. Moi, mon domaine, je peux vous parler de culture, je peux vous parler d'art, je peux vous parler d'expression. Pourquoi est-ce que tout le temps, parce que j'ai l'étiquette Palestine, comme ce que je vous disais tout à l'heure avec mon papa, est-ce qu'on n'est que invité dans un tout petit cadre hyper restreint pour, en plus de ça, parler de quelque chose qui peut-être ne nous concerne pas tellement? Moi, je peux en plus...
4: On vient d'écouter ce témoignage d'Alia Somi, donc, qui parlait de la place que prenaient les Palestiniens, du fait que parfois on parlait pour eux et tout ça. Et donc, comment est-ce qu'Urgence Palestine, au-delà de ce festival, essaye de replacer les Palestiniens au centre du débat, au centre de l'actualité, aussi via cette émission, par exemple?
8: Ben, déjà, comme on le voit dans l'extrait... Au sein des différentes éditions du Festival Palestine, ce qui tenait vraiment à cœur, c'est de principalement donner la place aux voix palestiniennes dans les artistes qu'on contacte pour intervenir, les conférences qu'on a pu organiser, les ateliers. L'objectif est de vraiment, au maximum, en fait, faire intervenir des Palestiniens et Palestiniennes. Et en plus de ça, bah, là, rien qu'aujourd'hui, bon, moi personnellement, je ne suis pas palestinienne, je suis libanaise, mais on est...
6: On est aussi deux palestiniennes autour de la table.
8: Oui, voilà. Donc, on a quand même à cœur de transmettre un message depuis une position, en fait, de personnes concernées directement par la situation. Après, bien sûr, on s'organise en collectif, mais que ce soit même pendant les manifs, les prises de parole, c'est très important que ce soit des personnes, en fait, concernées par la situation qui prennent la parole, parce que aujourd'hui, avec Urgence Palestine, c'est tant mieux, c'est le cas, mais ça n'a pas toujours en fait été le cas, et ça a beaucoup été d'autres personnes qui parlent à la place en fait des Palestiniens et Palestiniennes qui vivent du coup cette situation.
6: Ouais, c'est ça. Bah, en fait, ça rejoint un peu ce que je disais aussi tout à l'heure. C'est ou alors, nous, les Palestiniens, on était sollicités, alors pas pour parler, évidemment, pas pour exprimer ce que l'on avait à dire, mais par exemple pour, je ne sais pas, faire de la danse, de la cuisine, c'est-à-dire d'autres manières de... voilà, mais en fait, juste, on nous donnait jamais la parole, en fait. Et donc, nous, c'est pour ça, c'est en cela, bah, déjà, que le mouvement Urgence Palestine, il est important en cela, parce qu'il vient donner la parole à des personnes à qui on n'a jamais donné la parole, tout simplement. Et puis, ce festival-là, voilà, il a été organisé en partie par des Palestiniens, et pour tout le monde, hein, pour tous ceux qui sont prêts à recevoir et à se renseigner sur la culture palestinienne. Et voilà.
4: En fait, c'est quelle est la portée culturelle d'Urgence Palestine, envers qui, et en fait, bah, pas uniquement par vous, mais aussi par d'autres collectifs.
7: Oui, bah, avec Urgence Palestine, d'une certaine façon, on va dire, on va essayer de s'adresser au plus grand nombre et de toucher des publics qui n'ont pas l'habitude d'entendre la voix des Palestiniens, Palestiniennes, mais aussi ce dont on parlait tout à l'heure, de la cohésion des luttes. On va travailler ensemble pour porter des voix en fait qui sont globalement minorisées dans plein de milieux. Donc oui, l'idée c'est qu'on petit à petit on y va étape par étape, on arrive à toucher de plus en plus de monde et à faire entendre la voix des premiers et des premières concernées.
8: Après, voilà, l'objectif est vraiment de toucher le plus grand nombre, mais aussi au sein même en fait des communautés, de créer du lien. Le festival, ça devient quand même un moment dans l'année qui est attendu en fait par toute la communauté palestinienne pour se retrouver en fait à ce moment-là, que la communauté palestinienne et les militants aussi, hein, qui ont quand même formé aujourd'hui une communauté pour se retrouver tous ensemble. C'est des espaces en fait, des lieux dans lesquels on se sent à l'aise, on se sent à notre place, on se sent célébré, où on peut vraiment De manière pleinement en fait voilà en fait kiffer tous ensemble quoi et c'est important en fait aussi pour faire c'est ça pour faire perpétrer cette culture là il faut qu'il y ait du partage déjà de base dans la communauté elle-même pour pouvoir ensuite partager ça aux autres, partager ça plus large. Donc voilà, on pourrait dire qu'il y a plusieurs niveaux. Il y a le niveau de partage de la culture dans la communauté que c'est de là que ça vient, c'est de là que se créent en fait les choses et qu'elles se perpétuent. Il y a le niveau de le diffuser au plus grand nombre. Il y a aussi le niveau le plus ambitieux, c'est du coup de récolter des fonds, toucher du monde et pour permettre que cette culture-là, elle continue de se perpétuer aussi en dehors, enfin là-bas, en Palestine.
3: C'est important d'en parler, hein, parce que c'est vrai qu'on n'en parle pas souvent et surtout les médias diabolisent énormément Urgence Palestine, enfin, de ce que j'en ai entendu.
8: Oui.
3: Vous me dites si j'ai tort, mais...
8: Oui, on valide.
3: Donc, non, c'est pour ça que le festival est vraiment bien pour vraiment mettre en avant la culture palestinienne et dans la joie, la bonne humeur, créer des liens. Je trouve ça super.
4: Et on a vachement parlé de ce qui se passait à Nantes, parce qu'il y a, il y a aussi une grosse antenne et une grosse base militante sur Nantes. Est-ce qu'il y a d'autres événements un peu similaires qui se déroulent en France ou même peut-être que des collectifs amis à l'étranger font ce genre d'événements, vous invitent, en parlent, échangent ensemble?
7: Moi, j'ai pas une grande connaissance de ce qui se passe à l'étranger. Après, en France, il y a plusieurs festivals où, par exemple, il y a le festival, il y a des festivals de films palestiniens, etc. Mais vraiment menés par des Palestiniens, Palestiniennes. À ma connaissance, à Paris, il y a Beitna, donc la Maison de la Palestine, qui est portée par La Palestine nous rassemble. Qui est vraiment pareil dans un objectif de porter la culture palestinienne. Donc eux, ils ont un lieu où ils vont organiser plusieurs événements et activités. Mais sinon, en fait, de réussir à faire des choses de cette ampleur là, à ma connaissance, il y en a pas beaucoup en France. En fait, on arrive un peu partout en France à organiser des soirées de temps en temps, etc. Il peut y avoir des soirées de soutien, mais vraiment organisées par des Palestiniens, Palestiniennes, il y a peu la place. Et en fait, il faut dire aussi que nous, on fait ça, on a zéro subvention. Enfin, c'est super compliqué, en fait, d'organiser des événements comme ça, parce qu'on est assez peu accueilli. Là, Stereolux nous accueille et on en est vraiment très très content et on les remercie. Mais en fait, c'est pas dans toutes les villes où il y a une salle de concert qui va accepter d'inviter un événement qui parle de la Palestine. C'est vraiment, on se prend beaucoup plus de portes fermées que de bienvenue.
6: C'est clair.
8: C'est ça, c'est quand même voilà, la parole palestinienne, elle est pas mal muselée en fait. Ici, il y a beaucoup de répression et en fait, ce format de festival, là cette fois-ci, cette édition 3, elle est sur une journée, mais les deux éditions précédentes étaient quand même sur 3 jours. Et ça, c'est un format que, en tout cas, nous, on n'a pas connaissance à l'échelle de la France que ça a été déjà fait comme ça. Donc, on est quand même fiers à Nantes d'être le mouvement Urgence Palestine Nantes à avoir porté un événement sur la culture palestinienne de cette ampleur, qui d'ailleurs impressionne pas mal Urgence Palestine Nationale, on va dire.
6: C'est clair.
8: Donc on est quand même fiers de ça, et je pense que c'est aussi grâce aux deux éditions précédentes qui ont vraiment beaucoup eu un gros succès. En fait, c'était à Pollen, peut-être que les auditeurs, auditrices connaissent, c'est un lieu... Voilà, c'est proche du CHU et ça nous a permis quand même, en fait, la réussite de ces deux événements-là, d'ouvrir les portes, je pense, du Stereolux en partie. Donc, voilà.
4: On va s'offrir une pause musicale. Justement, quand on a préparé l'émission Tous Ensemble, on a parlé de la chanson Zalef du groupe de la troupe palestinienne Al-Funun, que nous allons écouter maintenant.

0: Nous venons d'écouter Zarif de la troupe palestinienne Al-Funun. Donc maintenant, par rapport à cette chanson, qu'est-ce qu'elle représente par rapport à tout ce qu'on a dit avant
1: Donc du coup, ça c'est une chanson traditionnelle palestinienne qui sur un rythme de dabké. En fait, Al-Funun, c'est une troupe de musique et de dabké, donc la danse traditionnelle palestinienne. Cette chanson, c'est vraiment une musique traditionnelle qui parle du coup de la peur que les personnes qui sont parties de la Palestine oublient la Palestine et reviennent pas. Et c'est une ode à se souvenir de la Palestine et de qu'est-ce que c'est, et d'un jour revenir en Palestine. Enfin, en gros, c'est autour du sujet aussi du droit au retour des Palestiniens et des Palestiniennes qui fait partie des mots d'ordre et qui fait partie de nos exigences en tant que Palestiniens, Palestiniennes, de dire, en fait, pour nous, la justice, c'est d'avoir le droit de retourner sur nos terres, sur les villages de nos grands-parents, arrière-grands-parents, etc.
0: Ok.
2: Donc cette culture, elle a toujours été fondamentalement combative. Et en fait, quelle a été la place un peu en tout temps de la culture au sein de l'identité palestinienne
3: Comme pour toutes les identités, hein, la culture, c'est vraiment un élément central de l'identité de tous les peuples. Après, si on veut parler vraiment de culture palestinienne à proprement parler, on voit quand même que en réaction en fait à la volonté d'effacement du projet colonial sioniste, les Palestiniens sont beaucoup attachés à leur culture pour justement résister face à cet effacement-là, parce que c'est un moyen en fait la culture de préserver en fait son identité, son intégrité en tant que peuple. C'est ça qui fait du lien en fait entre les gens et qui fait communauté, quoi. Ouais,
4: c'est ça. Et aussi pourquoi la culture palestinienne en particulier, pourquoi c'est important de la mettre en avant. Je dirais qu'aussi ça vient contre-argumenter aussi l'idée que en fait les Palestiniens au final, pourquoi ils seraient attachés à une terre, à la Palestine, parce que ce seraient des Arabes comme au même titre que les Jordaniens, les Syriens, les Libanais. Évidemment, nous sommes très fiers d'avoir des similarités avec nos pays voisins. Maintenant, la culture palestinienne, c'est une culture à part entière qui est unique, qui est connue dans le monde arabe nous, voilà, on vient justement contre-argumenter ce truc-là en disant, mais non, en fait, les Palestiniens, et en fait, c'est vraiment ce truc-là très raciste, en fait, parce que vous remarquerez que, par exemple, on ne va pas dire ça on sait distinguer les cultures italiennes, espagnoles, etc., mais dès qu'il s'agit d'arabes ou du continent africain aussi, par exemple, c'est quelque chose qu'on va retrouver très régulièrement. Donc, nous, on vient aussi pour dire que la culture palestinienne, en fait, elle est unique, elle est présente, elle est là, et voilà, et je me perds un peu.
1: Et la culture palestinienne, en fait, il y a la broderie palestinienne qui est hyper identifiable parmi les autres broderies. Il y a la dabké. Il existe plusieurs types de dabké
4: dans
1: le monde arabe, mais la dabké palestinienne, c'est une danse vraiment à part entière pratiquée par les Palestiniens, Palestiniennes, la cuisine palestinienne aussi, qui est vraiment qui a vraiment ses particularités, et en fait qui a même des particularités au sein de la Palestine, c'est-à-dire entre les différentes régions de la Palestine, il y a même des différences. Les plats sont pas faits de la même façon, même si c'est le même plat, chacun a ses particularités. Et l'agriculture aussi, qui fait aussi partie intégrante de la culture. Enfin, on connaît les orangers, on connaît les oliviers encore plus, parce que ça fait partie de l'image de la Palestine. Mais en fait, c'est vrai, il y a vraiment, en fait, sur tous les plans de la culture, la Palestine a son identité qu'elle a gardée, sûrement d'une façon beaucoup plus forte que dans d'autres endroits du monde, et encore, mais parce que justement on veut l'effacer, le fait d'être sous occupation, sous colonisation. Ça fait que je pense que cette identité, elle se transmet beaucoup plus. Il y a vraiment une partie de on ne veut pas oublier l'identité, on ne veut pas être effacé.
2: Oui, donc aujourd'hui, en fait, ça prend véritablement part dans la résistance. La culture, c'est vraiment un outil de résistance.
4: Ah, totalement, ouais.
1: Ouais, la culture, c'est un outil de résistance face. En fait, parce que l'occupant, les sionistes font tout pour l'effacer. Donc, en fait, c'est en réponse à ça. C'est presque une réponse. C'est vraiment à Gaza, ils continuent de pratiquer toutes les formes de culture, la nourriture, même pendant la famine, et ils continuent à essayer de faire à manger, à faire les plats traditionnels avec ce qu'ils ont sous la main, mais de continuer de le faire. Ils continuent à danser, ils continuent à faire de la broderie. Alors, ils n'ont pas. On en parlait avec Myriam, par exemple, des fois, ils n'ont pas les fils de la bonne couleur, etc. Bon, bah, ils vont attendre jusqu'à essayer de trouver le fil, mais. En fait, l'idée c'est de continuer parce que l'État génocidaire veut l'effacer, et ça c'est depuis toujours au sein de la Palestine, mais aussi dans les diasporas, aussi dans les camps de réfugiés qui existent maintenant depuis presque 80 ans en fait, où ça fait partie vraiment intégrante de l'identité, de dire on va résister, les sionistes se sont dit que en nous chassant de chez nous, on allait oublier qui on était. Et du coup, on fait l'effort exprès de raconter notre histoire, de continuer de cultiver nos plantes comme on peut, de pratiquer nos plats traditionnels, pratiquer notre danse, pratiquer notre broderie et tout ce qui fait partie intégrante de la culture, quoi.
4: Mais vous aurez remarqué aussi qu'en fait c'est une culture à la fois que le régime sioniste cherche à disparaître, mais qui va aussi se l'approprier délibérément. Aujourd'hui, on constate une réelle appropriation culturelle de la culture palestinienne par l'entité sioniste. Il suffit de ne serait-ce que aller dans un restaurant dit israélien, vous allez trouver du hummus, des falafels, voilà quoi, les plats ancestraux de la Palestine et puis aussi des pays autour. Donc en fait, voilà, c'est aussi pour lutter contre aussi cette appropriation-là qui se fait sur notre dos, en fait, littéralement. Donc, voilà.
5: Très discrètement, en plus, parce que moi, j'en avais pas du tout entendu parler. Enfin, j'ai jamais rentré dans un restaurant, mais ça m'étonne pas.
1: Y a plein de choses sur lesquelles, il y a même des fois où le kéfier, ils ont essayé de se
4: le réapproprier.
1: Les chansons
4: aussi.
1: Il y a plein d'éléments comme ça, où même des broderies, même des robes. robes brodées.
4: On ne se rend pas compte à quel point c'est étendu sur plein de domaines, en fait, clairement. Mais en même temps, j'ai envie de dire que c'est ça. Enfin, en fait, ça s'inscrit dans le projet colonial. En fait, la Palestine, c'est un cas d'école de colonisation. Et de toute manière, l'appropriation culturelle, c'est quelque chose qu'on va retrouver malheureusement dans la plupart des cas de colonisation. Et la Palestine n'en est malheureusement pas épargnée, quoi.
5: Et du coup, par rapport à ce qu'on a dit, est-ce qu'on retrouve du coup les mêmes choses dans les pays voisins de Gaza, touchés par le conflit, comme le Liban, par exemple ?
3: Alors oui, on retrouve des similitudes assez fortes. En fait, il faut réaliser que le projet colonial d'Israël n'est pas un projet avec des frontières fixées. Il n'y a jamais eu de frontières claires de quel est leur territoire fini sur lequel ils voudraient s'arrêter, en fait. Et donc, il y a un projet, voilà, quand même assumé, un projet colonial du Grand Israël, qui vise à s'étendre sur une grande partie de la région, donc qui engloberait, voilà, c'est pas. il y a plusieurs en fait possibilités, configurations, on va dire, de ce projet-là. Mais en gros, il engloberait une grosse partie, enfin tout le Liban, une partie de la Syrie, toute la Jordanie. Enfin, il s'étendrait vraiment de manière très large, une partie de l'Égypte aussi. Donc de manière très large sur les pays voisins. Et en fait, les premières heures, on va dire, du génocide en 2023, on n'en parlait pas beaucoup à cette période-là, mais donc les sionistes commençaient déjà à brûler des oliviers en fait dans le sud du Liban. Ce qui continue d'ailleurs aujourd'hui, en fait, ce qu'on peut observer au Liban, c'est une continuité en fait directe de ce que les sionistes font en Palestine. Donc, ils le font pas que à Gaza, hein, ils le font en Cisjordanie, et ils le font partout sur le territoire palestinien, et qui commence à s'étendre. Donc, aujourd'hui, on dit dans le sud du Liban, mais en fait, c'est un peu dans tout le Liban. Il n'y a pas une partie du Liban aujourd'hui qui est épargnée. Et voilà, ça passe par brûler des hectares d'oliviers, donc rendre les terres incultivables par les habitants de ce territoire-là en les aspergeant de phosphore blanc. Donc voilà, les gens ne peuvent plus, c'est des territoires, c'est que des villages, c'est des personnes qui vivent en fait de l'agriculture, c'est des paysans en fait. Donc,
5: Mais oui, bien sûr, moi, j'ai vu le village de Nabatier, c'est le village où a grandi mon grand-père. Et j'ai vu des images atroces, enfin complètement détruites. Tu te dis, mais enfin c'est effrayant. Bon, voilà, si je voulais dire, mais c'est affolant.
3: C'est affolant. Là, on dit qu'il y a, je regardais, il y avait à peu près 50 000 habitations détruites depuis mars. Là, donc 50 000 habitations, c'est énorme. Il y a une centaine de villages qui ont été forcés à évacuer depuis le cessez-le-feu. Donc à partir du moment où on s'est dit il y a un cessez-le-feu, après ça il y a des centaines de villages qui ont été forcés d'évacuer, et au-dessus en fait du fleuve du Leitani, c'est pas que en dessous en fait, ça s'étend même au-dessus. Moi aussi j'ai toute ma famille qui ne peut plus en fait rester au village, qui ont trouvé des endroits où aller se réfugier entre Beyrouth, Saïda, donc d'autres grosses villes, mais qui sont pas forcément épargnées. Et encore, ils sont privilégiés d'avoir des endroits où ils ont pu être hébergés.
5: Oui, bien sûr.
3: Donc oui, il y a cette volonté-là qui est beaucoup plus large et qui n'a pas de limite définie.
5: Et oui, ils prennent des excuses comme quoi le Hezbollah est par-ci, par-là. Ils ont fait pareil à Gaza. Hein, et ils continuent, et personne ne fait rien. Et c'est affolant. On ne peut rien faire. On ne peut rien faire à notre échelle. Et on voit les choses se faire et voilà.
4: C'est ça, mais en fait, évidemment, ce sentiment d'impuissance-là, je pense qu'on l'a tous ressenti. Voilà, et justement, c'est pour ça. En fait, je pense que aussi, malheureusement, les gens, en fait, ils voient ça comme un, entre guillemets, conflit qui se passe super loin de chez nous. Et donc, en fait, nous, on n'est pas concernés par ça. Mais en fait, le truc, c'est que la question de la Palestine, en fait, elle vient aussi révéler des trucs chez nous. En fait, en France, elle vient révéler des problèmes qu'on a aussi ici. Par exemple, le fait qu'on ne puisse pas soutenir un pays malgré tout ce qu'il a pu subir ces dernières années, ça devrait nous alerter. Ça, on devrait dire, mais en fait, comment ça, on ne peut pas soutenir des gens qui subissent le pire en ce moment. C'est pour ça qu'en fait, il faut se sentir concerné, déjà, ne serait-ce que parce qu'on est humain, en fait, tout simplement, déjà. Et aussi parce que, la manière dont cette question-là aussi, elle est traitée. Et puis, tout simplement, en fait, le fait que la France ait armé Israël pendant ce génocide, en fait, qu'elle a été, en fait, elle n'a pas été dans l'inaction. Au contraire, elle a financé et armé ceux qui tuent nos familles en Palestine. Donc, en fait, c'est en cela qu'il faut qu'on se sente tous concernés par ce qui se passe en Palestine. Et voilà.
1: Et oui, et ce qui... En fait, on dit souvent ce qui est fait à Gaza, c'est un laboratoire, en fait, pour les Européens et pour les États-Unis et pour Israël. En fait, ce qui est testé à Gaza arrive après chez nous, y compris en France. En fait, les gaz lacrymo, où est-ce que ça a été testé la première fois à Gaza. Et en fait, il y a plein d'armes comme ça qu'on retrouve de plus en plus dans nos manifestations aujourd'hui. Donc en fait, il y a plein de raisons de dire ça va pas ce qui se passe à Gaza, c'est un génocide, c'est pas possible. Mais il y a aussi les gens ont du mal à se sentir concernés, en fait il y a aussi le fait de ce qui est fait à Gaza va se faire ailleurs et on ne sera pas forcément, personne ne sera forcément épargné et qu'en fait le laisser faire. Et en France il y a aussi une répression terrible contre certaines personnes et qu'en fait se renseigner c'est boycotter par exemple, c'est un moyen hyper utile de d'agir et c'est à travers le festival, c'est aussi ce qu'on veut proposer au final, c'est venir vous renseigner. Ça peut faire peur, effectivement, de se dire waouh, j'y comprends rien, etc., etc. C'est aussi pour ça qu'on fait le festival. C'est rentrer par un événement culturel, s'informer par un événement culturel. C'est des fois moins pesant que d'aller en manif, que d'aller chercher des infos sur Internet, on ne sait pas où les trouver et tout. Venez au festival et il y aura de la doc et il y aura des renseignements, etc. etc.
5: Et par rapport au boycott, est-ce que vous avez quelques marques, c'est bien d'en parler en vrai, quelques marques à boycotter
3: Carrefour,
4: McDonald's,
3: Starbucks.
4: Ouais. Ouais. Après, on vous renvoie aussi vers, pour ceux qui nous écoutent, vers la liste BDS. Du coup, BDS est pour boycott, divest et sanction.
1: Des investissements sanction.
4: Voilà. Oui, c'est ça.
5: Sur votre site Urgence Palestine, ça.
1: Ça, je pense qu'il y a un relais sur le site d'Urgence Palestine. Oui. Sinon, BDS, boycott des investissements.
5: Oui, ok.
1: C'est un collectif à part entière qui agit en France depuis plusieurs décennies, je pense même maintenant.
4: C'est ça. Et en réalité, vous remarquez, en fait, c'est très démotivant parce qu'il y a énormément de marques qui, en fait, on réalise pas à quel point, en fait, beaucoup de marques sont tenues par ou sont soutenues par des sionistes, en fait. Donc l'idée aussi avec BDS, c'est justement d'avoir des cibles très précises et concrètes pour avoir le maximum d'efficacité. Sur ces marques faire une pression pour que ces marques-là arrêtent de leur partenariat avec certaines puissances sionistes, etc. Donc en réalité on vous renvoie vers ces marques, il y a toute une liste des marques à boycotter et voilà.
1: Et il y a des alternatives. Par exemple, nous, on sert du Palestine Cola.
4: Oui.
5: Oh, ok.
4: C'est ça.
2: Et donc, ça fait une super ouverture pour conclure un peu cette émission qui était en vrai hyper enrichissante. Peut-être qu'on peut faire un petit rappel sur le festival, le 6 juin, qu'est-ce qu'on pourrait y retrouver rapidement. Et puis voilà.
1: Ouais, le festival samedi 6 juin, Astérolux. Donc en deux temps, entre 12h et 19h30, entrée à prix libre. Et entre 19h45 et minuit, ce sera la soirée pour danser, écouter de la musique. Vous pouvez retrouver toutes les infos sur festivalpalestine-nantes.org et sinon sur les comptes Instagram d'Urgence Palestine et Action Palestine. Il y a aussi Urgence Palestine Nantes et Action Palestine Nantes, pardon, parce que comme il y a plusieurs antennes,
3: AP Nantes-du-bas 44.
2: Ok.
1: Et les ateliers aussi, ateliers d'apké, donc de danse, et ateliers de broderie le matin. Pareil, c'est sur inscription. Et pour la soirée, on a une billetterie. Les places, c'est à partir

0: On a fait des paliers en fonction de si vous voulez soutenir pour qu'on soit sûr de rentrer dans nos frais et que si on arrive à faire des bénéfices, qu'on puisse renvoyer des bénéfices à Résilience Gaza.
1: Ok, eh ben très bien. Bah, c'était un plaisir de vous recevoir
2: Merci beaucoup.
1: aujourd'hui.
2: Merci
1: En tout cas,
2: beaucoup.
1: merci à vous.
2: Merci à vous.
1: Vous étiez sur JetFM et puis à bientôt.

Bonsoir, chers auditeurs. Très heureux de vous retrouver ce soir pour vous proposer l'émission Chemin d'Afrique, une production de l'association Congo Intervalle.

Une émission un peu tranquille car en ce moment se déroule l'Assemblée Générale de la Radio. Donc nous sommes obligés d'y assister. Nous allons donc vous laisser en bonne compagnie, en compagnie d'une programmation musicale centrée sur

être avec Nekarbi. 4 jours, nous allons donc vous faire découvrir, pas tant que ça, vous faire réécouter des titres de ces deux frères qu'ils avaient réalisés, notamment avec l'orchestre Bella Bella.

En vous souhaitant d'excellentes conditions d'écoute et en souhaitant également à ceux qui passent par une mauvaise passe en ce moment, de l'espérance, de la force et du courage.

Force à vous, Baoué Yanga. Vous êtes sur Jet FM, vous écoutez l'émission Chemin d'Afrique. En ce début d'émission, nous voudrions avoir une pensée affectueuse et solidaire avec deux familles nantaises qui ont perdu deux jeunes à fleur d'âge, la famille Njoleya et la famille Mwanza. Serge et Eladji nous ont quittés. D'où répond donc à eux et bon courage à leur famille. Nous allons donc écouter durant cette émission des chansons de l'orchestre Béla Béla avec les frères Soki. Soki Vang, qui était le leader de cet orchestre, nous a quittés il y a 36 ans. Il est mort le 18 mai 2010. C'est un très bon chanteur, très bon auteur, compositeur qui constituait un duo excellent avec son jeune frère qui avait commencé la musique très tôt après avoir gagné un concours musical. Il a commencé donc mineur. On l'avait surnommé Émile Soki, qui est devenu Soki Dianzeza après la politique des recours à l'authenticité en 1971, et quand le président Mobutu avait demandé à tous les Congolais de porter des prénoms uniquement congolais. Nous allons donc écouter Soki Vango et son frère Émile Soki, Soki Dianzeza, dans diverses chansons de Béla Béla, mais également quelques chansons réalisées par Soki Vango avec Pépé Calé et Nibouma, dans ce qui aura été un peu une sorte de, en tout cas d'orchestre qui annonçait celui qui est venu plus tard, à savoir Lipoa Lipoa, des chansons de bonne facture qui s'inspirent beaucoup du style fiesta qui rappelle un peu les airs de Los Niquelos.

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Vous êtes sur Jet FM, vous écoutez l'émission Chemin d'Afrique. La chanson qui passe s'intitule Place aux vedettes. C'est une chanson qui évoquait une émission qui était l'émission vedette sur l'actualité musicale et culturelle en République démocratique du Congo sur la chaîne nationale. L'émission s'appelait Place aux vedettes. Donc il y avait une version radiophonique et une version télévisuelle.

Nous sommes quasiment à la fin de cette émission. J'en profite pour saluer et dire force à lui, mon vrai gars Léo, force à Maman Coco, à Maman Marie, force à Luzolo et confiance totale aux Amazones pour maintenir les morales des troupes. Bonne soirée et bien des bonnes choses chez vous. Nous allons nous quitter avec la chanson « Sofele », c'est la déformation du mot « chauffeur ». C'est une chanson qui avait été composée par Soki Vango dans le cadre de la prévention routière. Et dans cette chanson, Soki Vango appelle les chauffeurs et les piétons également à plus de civisme. Bonne soirée et que tout aille bien dans vos vies.

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0: Le soleil. C'est vraiment une impression de lumière intense, quoi. Avec les choses qui brillent.
1: La mer partout, où que j'aille et quoi que je fasse, cette omniprésence de la mer.
0: L'île vue du ciel quand on arrivait en avion avec ses magnifiques couleurs, tout ce bleu turquoise de la mer et tout ce vert des forêts de l'île.
1: Pouvoir prendre les fruits directement sur l'arbre et les manger comme ça, c'était un. Il était tellement sucré, tellement juteux.
2: C'est quand même très particulier de vivre sur une île. Je pense que ça, je ne pourrais pas le décrire.
3: J'y suis allé moi en 77, hein, donc ça correspondait au rêve que j'avais des îles, des cocotiers, des plages. Et aujourd'hui, j'ai plus de 60 ans et j'en rêve toujours, hein.
1: Et puis bon, il y a cette chaleur, on vit dehors, donc il y a beaucoup de vie, quoi, hein.
0: On est toujours ailé par des enfants qui te parlent, avec qui tu rigoles et tout. Et de l'autre côté, des gamins qui, des fois, font franchement peur, qui vivent une vie qui les a rendus vieux avant l'heure, quoi.
2: C'est complètement extrême. Il y a des moments où on déteste et puis des moments où on est complètement subjugué parce qu'en fait, c'est pas différent comme expérience.
4: Il y a des gens qui savaient même pas que ça existait. Moi, le premier, je connaissais pas avant de y aller, en fait.
0: Ça vient assez vite la question de mais qu'est-ce qu'on fout là en fait?
4: J'y retournerai un jour, je pense. C'est sûr que ça a changé.
5: Enfin, ah oui, c'est sûr qu'il va y avoir eu du changement, mon Dieu. Tu vas trouver. Parce que toi, tu n'es pas retourné depuis qu'on a quitté, quoi, comme moi, quoi. Moi, j'aimerais bien.
6: Alors, je vois déjà l'aéroport.
7: Qu'est-ce que tu cherches, papa?
6: Je regarde où on habitait. Nous, alors, voilà le stade de Pamandzi, mais c'était pas. En remontée là, comme ça, tu vois, là. Et nous, c'est ça, là. Voilà, notre lotissement, c'était ça.
7: Il y avait une route, non, il y avait un moment où on tournait à droite et c'était chez nous.
5: Ben oui,
6: Oui, mais c'est
5: ben le
6: là.
5: petit, ben oui, mais nous,
6: Moi, je pense que c'était
5: on
6: ça.
5: tournait à droite et on rentrait.
7: Ça tournait pas directement sur un stade. On tournait à droite
6: Oui, mais attends, Claire, il y
5: oui.
6: avait quand même une configuration en
5: Pas
6: patois.
5: facile, hein? Pas se
7: On
5: préparer,
7: n'avait pas
5: là.
7: une adresse plus précise. C'était lotissement. Non, il y avait une.
6: Si, c'était lotissement.
5: Lotissement.
6: C'était la ferme l'abattoir.
5: La ferme.
6: Rue de la ferme l'abattoir.
7: Oui,
5: Ah,
7: c'est ça.
5: c'est ça, il y avait.
6: Moi, je pense, regarde Claire, moi je pense qu'on devait habiter ici.
5: Mais bon, alors attends.
6: Tu
5: Le, la
6: vois,
5: patte
6: là,
5: blanche, là,
6: voilà le
5: le.
6: collège. Il est là et ton école primaire, elle était dans le coin aussi, hein.

Nous sommes le 7 septembre 1996 et je prends l'avion pour la première fois. J'ai 6 ans et à la poussée des réacteurs, j'ai un fou rire qui dure tout le décollage. Nous partons avec ma famille pour habiter sur une île, à 8000 km de chez nous. Je ne suis jamais retournée sur cette île depuis. Il y a des gens qui disent parfois qu'elle est un mirage. Moi-même, au fond, je crois qu'elle n'existe plus. Dans quelques heures, j'y serai pourtant. Je vais retrouver sa chaleur moite et enveloppante comme un ventre. Au début, il va y avoir cette étrangeté de l'ailleurs, de s'être déplacé et de ne réaliser que progressivement les milliers de kilomètres. Et puis je m'attends à voir mes parents, mon frère, à me voir moi, toujours là, aux mêmes âges, avec les mêmes visages. Comme si j'avais laissé tout cet endroit, ce moment, pour aller grandir ailleurs, devenir une toute autre personne, et que j'allais nous retrouver tous les quatre là, au même endroit, au même moment. En revenant, ces images vont peut-être disparaître, recouvertes par trop de présents. Les sourcils vont froncer de toute cette lumière neuve. D'un seul coup, tout va surgir si cru et si vif. Dans l'avion de ce retour, je me dis que c'est peut-être étrange de ressentir tout cela pour quelque chose qui n'est finalement pas vraiment à soi. Je ne connais ni les langues ni les esprits de ce lieu, mais son ascendance sur moi est élémentaire. Il s'agit de son sol, de son air, de son eau que ma peau va retrouver. Je suis dans l'avion, j'y reste encore un peu. Je me cache des regards qui seront peut-être interrogateurs. Qu'es-tu revenu chercher ? D'en haut, je la vois. Je vois tout ce bleu turquoise de la mer et tout ce vert des forêts de l'île, sans savoir encore ce qu'il recouvre.

C'était désert de fin du monde. C'est une île volcanique qui a émergé un jour ici, il y a 8 millions d'années, qui est sortie de l'eau.

que le volcan est alimenté, l'île continue à recevoir des matériaux volcaniques qui arrivent du lâchement magmatique. Et c'est là, basaltique, aujourd'hui, constitue la plupart des montagnes de l'île. Une histoire de plusieurs millions d'années, c'est de là où tout a commencé.

0: Grandir à Mayotte, c'est aujourd'hui, quand j'en parle, c'est les années 80. C'est vraiment vous introduire dans un autre monde, hein, un monde qui a presque disparu. Donc c'est une société très rurale. Les villages ne connaissaient pas l'électricité. Il n'y avait pas le confort matériel d'aujourd'hui. Et c'était une autre organisation où les enfants avaient une autre place, un autre rôle. Ils évoluaient dans un autre univers, hein, avec ses récits, avec ses valeurs. Pour les enfants, il y avait une espèce d'insouciance. On avait le sentiment d'être partout en sécurité, en présence des adultes. Et en tant que garçon, j'avais aussi la possibilité de sillonner d'autres espaces et découvrir la nature, la campagne, les champs et la mangrove. En fait, c'était ce monde-là. Et voilà. C'était ça, mon enfance.
1: T'es prêt? Grandir sur cette île, pour toi, ça veut dire quoi? Comment on grandit ici?
2: On grandit pas souvent comme on le souhaite.
3: On se comprend mieux entre nous puisqu'on parle la même langue et aussi que ici à peu près la moitié de la population est musulmane et moi aussi, et ben je me sens un peu bien ici. L'enfance est peut-être différente en métropole parce que ici la moitié des enfants ils vont pas à l'école et moi j'ai eu de la chance d'y aller et aussi On s'amuse un peu, mais pas toujours. Donc on ne peut pas toujours s'amuser. Il faut apprendre à grandir et pas toujours rester un enfant.
4: Grandir à Mayotte, pour moi, avant, c'était bien parce que on était comme une famille. Là, maintenant, ça commence à disparaître. Les gens ne sont plus comme avant. Mayotte n'est plus comme avant. Pour moi, c'est un peu bizarre que ça change parce que j'ai toujours vécu dans ce monde, donc je ne veux pas que mon monde à moi disparaisse.
1: Pour toi, ça veut dire quoi grandir sur cette île?
5: C'est de pourrir dans cette île, mourir. Parce que tout le temps, il y a des bagarres, il y a des gens qui sont tués, tout le temps, on entend ça et ça nous fait peur. Je vais partir d'ici et voyager dans les pays que je ne connais pas. Mais je ne vais pas rester ici.
6: Pour moi, la conséquence, c'est d'être à l'école et de suivre ses études. Les enfants jouent en pensant que quand ils vont être grands, ils peuvent partir. Pour aller dans des autres pays. Parce que ma vie était trop petite.
7: Je vis plutôt bien avec ma famille. Mais les polices, là, parfois, ils viennent déranger les gens. À Kani, la police traîne tout le temps à Kani, c'est pour ça. Il ne faut pas rester à Mayotte, il faut quitter Mayotte. C'est ce que nous conseille un prof d'histoire parce qu'il y a trop de délinquance. Si j'ai envie de quitter Mayotte, je ne sais pas où est-ce que je voudrais aller.
8: Je peux dire que je suis très heureux d'avoir pu venir ici, étudier ici, parce qu'il y a mes sœurs qui sont en juin. Et là-bas, comme il n'y a pas une vie normale, mon enfance est différente. J'ai eu de la chance parce que ma famille, elle m'éduque comme n'importe musulman et musulmane qui aurait éduqué sa fille pour respecter les autres. Et elle me donne aussi beaucoup d'affection et d'amour.
1: C'est quoi tes souvenirs d'enfance?
8: Alors, pour moi, je n'ai pas du tout des souvenirs. Moi, je suis venue ici à Mayotte lorsque j'avais 9 ans. Oui, à peu près. Je peux dire que lorsque je venais ici, lorsque nous étions dans la mer, en jouant là-bas, je n'ai pas du tout gardé des souvenirs.
1: Est-ce que tu as des souvenirs d'enfance?
6: J'ai tout oublié. Juste une photo. J'étais jeune, peut-être 5 ou 4. J'étais assis dans une chaise et mon prenait la photo. J'étais à Copitèche.
1: Copitèche? Ah, c'est le truc des photos?
6: Oui.
1: Copitech?
6: Tèche.
1: Tu penses qu'à partir de maintenant, tu vas mieux te souvenir?
6: Je sais pas. C'est les parents qui racontent tout. Quand tu es grand, ils vont te dire ce que tu faisais quand tu étais petit.
1: Alors,
9: yes.
1: Comment tu décrirais l'île de Mayotte à quelqu'un qui n'en connaît rien ?
9: Pour le décrire simplement, je dirais que c'est un endroit plein de potentiel. Ça a longtemps été pour moi une espèce de prison. Par moments, ça l'est encore. Donc c'est compliqué, c'est un territoire compliqué pour moi. Parce que tu tournes beaucoup en rond, tu n'as pas toutes les ouvertures dont tu aurais besoin, tu n'as pas la sphère bienveillante dont tu aurais besoin. Mayotte, c'est très communautaire comme territoire et quand tu n'appartiens pas à la communauté, ben, tu es marginalisé et ça peut durer indéfiniment. Tu as 60% de la population qui a moins de 35 ans. Et dans ce pourcentage-là, tu as une grande partie qui n'est pas natif de Mayotte, tout qui l'est, mais qui vient de parents comoriens, donc de parents étrangers. Je pense que le problème de notre jeunesse aujourd'hui, c'est le fait d'être enfermé dans ce territoire-là, parallèlement au fait de se sentir profondément incomprise. Pour moi, c'est juste des gens qui ont besoin d'aide. Sauf qu'il n'y a personne pour aider ces gens-là et que moi, du haut de mes 23 ans, je ne peux pas changer le monde à moi toute seule. Si je pouvais, je le ferais. Mais je ne parle même pas la langue de ces gamins-là, donc comment est-ce que je peux les aider?
1: Et comment ça se fait que tu parles pas chinois?
9: Ben parce que j'ai une espèce de blocage avec cette langue, parce que je ne suis pas mahoraise, donc quand le maoré te pointe tout le temps du doigt parce que tu es étranger, donc toi, à un moment donné, bah ok, mais j'ai pas envie de parler ta langue alors.
1: Est-ce que toi, t'as grandi en France?
9: Non, j'ai jamais mis mes pieds en France. Tout ce que je sais, je l'ai appris à Mayotte, avec les possibilités que m'offrait Mayotte.

0: s'est-il évolué? Et donc nous sommes au milieu en fait de l'évolution de l'île. Elle évolue en s'enfonçant. La mer gagne sur la terre, érode. Donc la mer rentre à l'intérieur des terres. Tout territoire qui émerge au-dessus de l'eau s'enfonce, c'est ce qu'on appelle la subsidence. Même les continents, elle est naturelle. 0,18 mm par an qui descendent très doucement. L'une des menaces, en fait, aujourd'hui, c'est l'enfoncement accéléré de l'île. On a perdu 12 cm en un an. Ça veut dire 120 mm. Les conséquences, on les a vues ici. Des routes coupées, subitement, des infrastructures sont déjà sous l'eau. Et les quais déjà sont sous l'eau. On ne peut pas lutter contre la montée des eaux. Et donc, par rapport à ça, ça nous amène à nous interroger justement sur les aménagements de demain, au territoire de demain, au choix de demain.
1: Allô ?
2: Bonjour. Alors ben là, c'est typique, on est à la limite de la mangrove et puis d'une zone urbanisée avec toutes les conséquences écologiques sur une mangrove. Donc là, on va un peu slalomer.
3: Écoute, là, moi, j'ai rien dit.
2: Mais c'est une manière de découvrir pour moi je dis, le vrai Mayotte. Si on va à la plage de Sakouli, on n'est pas au vrai Mayotte. Mais une bougeage, j'adore y aller, voir nager avec les tortues, etc. Mais ce n'est pas le vrai Mayotte. La Passanès, c'est magnifique, mais ce n'est pas le vrai Mayotte. Ici, on est dans le vrai Mayotte.
3: Dans le vrai maillot, ça suit, hein.
2: Ça fait ça.
1: vraiment parce que...
4: Ah, désolé, moi je parle pas chez Maori.
5: Ah bon?
4: Ouais. Je ressemble à un Maori. Ah, tu parles anglais aussi?
5: Ouais.
4: Ouais, on peut. Ouais, anglais ça va, là on peut parler.
5: Ah bon?
4: Ouais.
5: Because I was living in Egypt.
4: Where?
5: I was living in Egypt.
4: Ah, you were at Egypt?
5: Yeah.
4: Okay. How many years?
5: 5 years.
4: 5 years?
5: Yeah.
4: All right.
5: And I speak Arabic very much.
4: Ah, okay. I've never been there. But I've been at South Africa.
5: Okay.
4: Yeah.
5: And I'm from Anshan.
4: Ah, okay.
5: I don't speak French.
4: Yeah.
5: I like it, but...
4: you don't really know how to speak.
5: Yeah, but if you speak French, I can
4: You understand, speak. Yes. That's clear. Ah, okay.
6: And you... My English is French.
4: Yeah, of course. Your English is French.
6: What do you speak, you?
4: I speak 3 languages. French, English, Lingala.
6: Lingala.
4: That's a Congolese language.
6: Congolese language.
5: I'm so sorry. Just you live here or just you come to visit?
4: Visit.
5: Oh. Mm.

Merci.

0: Ce que j'ai vu en premier, quand je suis arrivé à Mayotte, on est dans la mer, je vois le reflet de lumière. Je pose la question, on me dit, ouais, c'est Mayotte. Et c'était à 21h, on est vraiment descendu de ces fameux Kwassa à 2h du matin. Trois nuits dans la mer, tout ça, des courbatures partout, des douleurs. Donc on avait vraiment besoin de descendre et peut-être s'allonger dans le sol, tout ça. Et on descend du bateau. Le sable, le sol est noir. On est rentré dans le mangrove, tout ça. Il y avait plein de crabes.
1: T'étais pieds nus?
0: Non, j'avais des sandales rouges en plastique. Mais mes pieds ont gonflé, en fait. On était tout le temps assis, tu vois. Et il y a des arbres partout, du bruit de maquis, du bruit d'oiseaux. Et on se demande, on est dans la forêt. Parce qu'il y a deux singes, tu vois. Il y a deux singes qui sautent, on ne savait pas que c'était des maquis. Plus on approche, et on commençait à avoir de lumière autour. Parce qu'ils étaient tout en haut, avec des torches qui clignotent, la rouge, bleu et tout. Et ils sont descendus. On avait tous peur, tu vois. Il fait super noir, on ne les reconnaît pas. Ils étaient armés de bâtons, de machettes, de petites. Enfin, on n'était pas trop bien. J'ai fait l'effort de parler français. Et il y a un qui m'a approché, il avait plein de cheveux, genre afro, clair de peau. Williams. Je pense que c'est le nom qu'il m'a donné, Williams. Je lui ai dit, je m'appelais Joyce, on a essayé de discuter, on vient de Madagascar, je lui ai expliqué tout, tout, tout, tout, on vient juste d'atterrir, machin. Bon, d'accord, là, on est des gardes des plages, c'est nous qui surveillons, et si vous voulez pas qu'on appelle le flic, vous devez nous assurer aussi. Et c'est par là qu'il fallait que tout le monde donne ce qu'il avait. J'ai sorti 20 euros. Presque tout le monde avait donné 20 euros, ceux qui n'en avaient pas, ils ont pu demander aux autres de les dépanner, tout ça. Ils nous prenaient par équipe, genre 3, 4 personnes, 5 personnes. L'autre t'amène chez lui, des bangas, qui est de bangas. On a dormi jusqu'à 5 heures du mat, ils nous réveillent, tout ça, de l'eau à boire, laver la figure, puis on monte dans la grande route. On est monté avec le gars William. On va à Mamoudzou, c'est le nom qu'on nous avait donné. Il dit, moi, je ne peux pas aller avec vous parce que si je sors là-bas, je serai arrêté. Il est enjôné. Mais il parle très bien français. Hein. Il m'a dit, il est à Mayotte depuis longtemps et tout ça. Et voilà. Et il trouve des taxis, puis il nous appelle, on monte. Il trouve des taxis, puis il nous appelle, on monte. Puis le taximen nous a amenés jusqu'à Mamoudzou. On arrive là. Lui-même, le chauffeur, nous a dit, apparemment, vous venez d'arriver à Mayotte. Oui, vous êtes clandestin. Je dis oui, on est clandestin. Il me dit, bon, vous allez à la solidarité, n'est-ce pas? Il dit, c'est là-bas qu'on vous accueille. Il nous a amenés jusqu'à la porte de la solidarité. C'était un week-end, c'était fermé. J'ai dormi là, la première nuit, à l'extérieur là, deuxième nuit, troisième nuit, vendredi, samedi, dimanche, lundi. Et lundi, ils ont ouvert la solidarité. Ils nous ont accueillis. Ils nous ont enregistré, ils nous ont donné des trucs, genre, pendant 6 mois, on avait donc.

0: qui fait un euro le jour. Mais entre-temps, si tu as la chance, tu peux avoir la place, un logement, la solidarité pendant un mois. Moi, j'avais eu un mois, deux semaines. Mais entre-temps, j'avais su qu'il y avait des Africains à côté, parce qu'à la solidarité, le lundi en question, ils ont dit, juste là, il y a vos frères et tout. Et je suis sorti, je suis allé voir des gars là-bas, je me suis présenté et tout. Ah, je viens d'arriver. Bon, entre nous, Africains, ça parle autrement. Et il est arrivé l'heure où je devais sortir de la solidarité, c'est là que les difficultés ont commencé, tu vois. Ça va faire 3 ans que je suis là.
1: Mais du coup, t'en as vu aussi arriver d'autres comme toi?
0: Oui, plein. Ceux qui sont arrivés après moi et qui sont partis. Beaucoup. Il y a plus de 50 personnes qui sont arrivées après moi, qui ont des papiers, qui ont des régés, qui sont partis, qui sont là. Même ceux dont on a fait la route ensemble, qui sont déjà partis et tout. Chacun a fait son chemin. On était juste là pour se rencontrer, le faire ensemble. Et on ne sait pas où cette vie nous amène, quoi. Maintenant que je commence à comprendre des codes de Mayotte, comment vivre. Donc
1: plutôt ici, l'avenir.
0: Plutôt ici parce que je suis ici.
1: Tu penses que ça aura laissé quelle trace sur toi d'arriver ici et de vivre ici?
0: Mayotte, c'est un endroit que je vais jamais oublier dans ma vie entière. Parce que ça m'a appris une autre façon de faire et de voir les choses. Tu sais, j'avais une vie chez moi, comme tout le monde chez lui, comme tout le monde qui vit sur Terre. J'avais une vie, mais après, Mayotte me fait grandir, tu vois. Ça me donne de force dans tous les plans, puisque je suis là. Parce que j'ai vu des potes devenir fous à Mayotte, la folie. Et j'ai vu des gens se suicider par rapport à il n'a pas pu surmonter, quoi. C'est ce que je dis toujours aux frères à la maison, man, on se projette en avant. Moi, je ne veux plus tomber en arrière, je tombe en devant. C'est un peu ça.
2: Voilà, là on a retrouvé notre mangrove qu'on ne quittera plus.

0: Bonjour.
1: Bonjour, ça va?
0: Ça va.
1: Derrière, là, c'est le champ de tir des militaires.
0: Oui.
1: Vous savez?
0: Oui, oui, on sait, on a vu la pancarte.
2: Bonjour, monsieur.
1: Bonjour.
0: Vous venez souvent ici?
1: Rarement. Là, aujourd'hui, je vais faire de la lecture coranique.
0: D'accord.
1: Et uniquement de la lecture.
2: Merci.

0: c'est pas l'étudier, ils arrivent à s'installer même là où c'est quasiment pas inondé.
1: Les racines sont profondes.
0: Les racines, ils aiment le sel, ils veulent trouver un peu de sel en profondeur.
1: Ouais, ça forme.
0: Voilà. Et là, je trouve on a aussi une belle lumière, on a des vues différentes avec sur ces mangroves qui sont bien méconnues. Salam alaikum.

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0: Je suis en train de vous enregistrer. Non, j'enregistre seulement. Le son. Ça vous dérange pas? C'est beau?
1: Ah, moi j'ai perdu la voix, ça, j'arrive pas à lire convenablement. Les bons lecteurs sont dans le... à l'internet, vous pouvez trouver si vous voulez. Vous savez tout, je crois.
0: Non, je ne sais pas tout.
1: Ah, si.
0: Je vous dérange plus, je m'en vais. Au revoir.

la terre. Quoi de plus solide que la terre? Nous sommes installés depuis des millénaires et là, toute la terre bouge, la terre tremble, elle n'arrête pas de trembler.

Et là, il se passe quelque chose d'extraordinaire. C'est une naissance à côté d'une vieille île. Une naissance d'un volcan. L'humanité, telle que nous la connaissons aujourd'hui, n'a jamais pu observer la naissance d'un relief. Du jour au lendemain, en un an, on a vu une grande montagne se créer, plus haut que la tour Eiffel.

si c'était passé au temps des grands livres, ça aurait été quelque chose d'extraordinaire, de biblique. Nous sommes sur une vieille île et juste à côté, un bébé volcan est en train d'émerger.

0: Est-ce que tu peux nous dire où est-ce qu'on est?
1: Alors ici on est au Foracho, à l'entrée de Zaoudi, sur la route du boulevard des Crabes. Du coup les gens ils viennent acheter leur poisson ici. Un groupe d'hommes ensemble, des vendeurs et des acheteurs, ou même des gens qui viennent juste pour papoter, pour passer le temps avant la rupture du jeûne. Moi, il y a un truc qui me surprend, c'est qu'on est entouré d'eau, mais on ne sait pas nager. Et justement, si on nous apprend à nager, on pourrait éviter les drames qui se passent, tu vois. Donc, on pourrait éviter de nous faire peur, parce que c'est parce que les gens ne savent pas nager, il y a des morts. Du coup, moi, j'aimais bien, parce que tu te retrouves avec des gens, et toi, tu es là, tu restes toujours au bord de la mer, tu restes là-haut à pied. Enfin, moi, je voulais. La mer, c'est un élément de peur. Voilà, la nuit est tombée.
0: Ouais.
1: C'est bizarre, je pensais qu'il y aurait moins de monde. Mais encore des gens. Hein.
0: Bah, il est 18h09.
1: Ouais.
0: Je me demandais si tu pensais que ça allait te manquer si tu pars.
1: J'appréhende un peu parce que pendant très longtemps je veux partir, mais tu restes, il y a des choses que tu aimes bien, il y a les endroits, il y a des souvenirs, il y a des choses. Et moi j'appréhende beaucoup le départ. Parce que ça va me manquer moi de plus être là. Ah, parce qu'en fait t'as une routine ici qui est chiante, mais tu rencontres, tu sais où sont les gens, tu sais les endroits où ça craint pas. Moi quand je suis parti c'était une semaine, mais t'avais l'impression de tu recherches un peu de chez toi, là où tu es. Des couleurs de chez toi, des sonorités de chez toi, moi il y avait des ruelles à Madagascar, je croyais que c'était à Mayotte, ou des gens, je disais, ah lui il ressemble à trop un mec que j'ai vu à Mayotte, ou tiens il ressemble à quelqu'un que je connais. Donc en fait, même s'il ressemble pas, mais tu vas chercher ça, donc quelque part tu es attaché quand même à là où tu viens. Mais c'est vrai que après un moment tu t'habitues. Moi j'ai des amis, ils sont partis, ils ne veulent pas revenir, tu vois. Moi aussi je voulais partir, mais je ne suis pas parti. Et du coup même j'hésite à partir, parce que finalement, il y a à faire quand même. Il faut partir pour des raisons qui vont te pousser à revenir aussi, tu vois.
0: C'est la fin, je crois, là.
1: Ouais.
0: D'ailleurs, pour revenir à ma démarche, c'est vrai que ça m'a posé question le fait, comme je vous disais en début d'interview, de m'autoriser à interroger ce qu'était Mayotte aujourd'hui, parce que moi j'y avais soi-disant vécu pendant 4 ans étant petite. Et après je me suis dit, mais en fait, déjà j'ai le droit. Et puis, après je me suis dit, bah si on doit dire que Mayotte est française, ça me concerne puisque je suis française aussi. Enfin,
2: oui.
0: Quelque part, il y a.
2: Oui, mais au-delà de ça, je pense que. Il y a un autre aspect peut-être qu'il ne faudrait pas évacuer. On habite un lieu, mais un lieu nous habite aussi. Vous voyez? Et donc c'est peut-être pour cela que ce lieu vous a appelé. Et il y a eu ce retour. Parce que c'est quoi habiter vraiment un lieu? c'est voir comment aussi ce lieu nous habite et prend espace en nous et participe à la construction de notre construction, à notre vision des choses, du monde. Donc, cette vie de 4 ans, de 5 ans à Mayotte, je comprends parfaitement pourquoi vous êtes revenu. Je comprends. La question ne se pose pas. C'est ce mouvement qui vous amène à demander aux autres aussi ce que Mayotte aussi pour eux. C'est ça, finalement. C'est ce qu'on fait des identités et des origines qui est intéressant. C'est une construction permanente. C'est un défi d'être ensemble, quoi. La société mahoraise, dans son histoire, a les moyens. Il suffit de l'interroger. Elle a les moyens d'avoir une réflexion sereine sur la rencontre des civilisations, la rencontre des valeurs. Parce que Mayotte est une rencontre de civilisations. Mais ça, on l'a oublié. Et voilà. Et comment on partage ce que nous avons? C'est parce qu'au départ, il y a un choix. C'est-à-dire, nous sommes différents et nous nous retrouvons là, dans cet espace. Comment on fait?
3: Vous vous appelez comment?
4: Moi c'est Gaillard. Toi c'est qui?
3: Claire.
4: Ah, on s'est croisé à l'hôpital.
3: À l'hôpital?
4: Oui.
3: Ah oui?
4: Le mardi dernier.
3: C'est vrai?
4: Oui.
3: Vous avez bonne mémoire?
4: Les enfants de la patrie.

0: Bonjour Sylvie, les anniversaires.
1: L'île et ses enfants volcans. Avec au téléphone Marc, Florent, Agathe, Fanny, François, Grégory, Maya, Pascal, Sclérigène et Wilfried. À Puy-Roland, Brigitte et Jean-François. À Mayotte, Amir, Ilma, Asia, Anziza, Maïdine, Naïcha, Oumou, Farhad, Saï Saïd Hachim, Leili Kondro, Batul Amjadi, Najim Shangama, Joyce Kabamba, l'homme rencontré dans la mangrove et l'homme rencontré à Tsunzu. Je remercie Nassuf Jailani, Alice Chevran, Najim Changama, Ambroise Rousseau, Viviane Chaudon, Marie Sayat Ali Saïd et la compagnie Casia Danse, Romain Champalone, Maria Satia Paris, Anne Droncourt et Lucas Pizzini. 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